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2: Bienvenue sur Oxygène, il est déjà 6h. Bonjour Julie.
3: Salut Aurélien et bonjour à tous.
2: Oui, ça pique, mais c'est le vrai horaire, 6h. On est parti pour une nouvelle journée. Dans un instant, on va retrouver Vianney. Il y aura également ce matin sur Oxygène, Shakira et Dua Lipa.
3: Et pour l'instant, eh bien, on retrouve Florent Barsac pour les infos. Bonjour Florent.
4: Bonjour à tous, on commence par la météo de la Seine-et-Marne. Grand soleil du matin au soir et des températures élevées. Déjà ce matin, en sortant de chez vous, autour de 20 degrés. Et puis dans l'après-midi, on atteindra à nouveau les 35 degrés en Seine-et-Marne. L'actualité locale, plusieurs feux de chaume dans des champs dans le département. Des départs de feu hier après-midi près de Melun, secteur Pouilly-le-Fort. Et puis 10 hectares ont brûlé mardi près de La Ferté-Gaucher, nécessitant d'ailleurs une surveillance par hélicoptère. Les prévisions de bison futé pour le deuxième week-end des vacances scolaires. Ce sera rouge vendredi et samedi dans le sens des départs en Ile-de-France et partout dans le pays. Attention, c'est aussi combiné au week-end prolongé du 14 juillet. À 6h30 dans le journal de votre ville, on parlera de la chaleur vécue par les propriétaires d'animaux et les précautions à prendre en ce moment. Nous irons dans les rues du sud de Seine-et-Marne rencontrer des propriétaires. L'actualité nationale et internationale, les attaques de part et d'autre entre les États-Unis et l'Iran. Le cessez-le-feu est caduc. L'armée américaine a mené de nouvelles frappes cette nuit et Donald Trump menace de pire si l'Iran n'arrête pas elle-même ses attaques, dit-il. 72 départements de France seront en vigilance orange pour la canicule ce midi. La vague de chaleur gagne du terrain et son pic est attendu dans le courant du week-end. La Cour de cassation pourrait rendre son avis avant début avril 2027 sur le dossier Marine Le Pen. Annonce faite hier, le premier tour de la présidentielle aura lieu le 18 avril. Puis la Coupe du Monde de foot, France-Maroc en quart de finale ce soir. Les Bleus jouent pour une place dans le dernier carré. Le coup d'envoi est prévu à 22h heure française à Boston aux États-Unis.
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2: Merci d'avoir choisi Oxygène. Aujourd'hui c'est jeudi. Allez, on est presque à la fin de la semaine, peut-être presque au début de vos vacances.
3: Ah ouais, trop bien.
2: Dans un instant sur Oxygène, le privilège des leftos à 6h10.
3: Et aussi vos entrées pour partir en famille à Europa Park.
2: On va continuer de jouer avec les jeux vidéo ce matin. Mais tout d'abord, voici Mickey. Bonjour.
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0: 6h04, merci d'avoir choisi Oxygène pour démarrer cette nouvelle journée.
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0: Julie, aujourd'hui c'est jeudi, nous sommes le 9 juillet.
2: Et c'est l'anniversaire d'Amélie Nothomb, elle a 60 ans aujourd'hui et sachez que l'auteur dépense tous ses droits en champagne.
0: Alors, je me pose une petite question sur la prononciation de son nom.
2: Oui.
0: Je suis pas sûr qu'on donne le B.
2: Nothomb, toi tu dirais ?
0: Ouais, enfin, non.
2: Moi j'ai toujours entendu Nothomb.
0: Non, parce que du coup, en plus, bon, c'est un petit côté un peu angoissant.
2: Bah, ça va avec le style vestimentaire de la personne.
0: Oh bah, carrément, on est là pour juger le
2: non,
0: style vestimentaire
2: je juge
0: des gens
2: pas.
0: Vous voulez qu'on s'occupe du vôtre peut-être ?
2: Ah non, surtout hein pas.
0: Ce t-shirt empli de yeux à tout va. Qu'est-ce que c'est que ce concept ?
2: Mais c'est un t-shirt à paillettes.
0: Est-ce que tu t'es déjà amusé d'ailleurs à compter le nombre d'œils qu'il y avait sur ce t-shirt ?
2: Non.
0: Eh ben, c'est bien dommage.
2: J'ai pas assez de temps pour ça.
0: Ça pourrait t'occuper. Hein ? Allez, 6h07. On démarre ensemble cette nouvelle journée. Voici Vianney et Zazie sur Oxygène.

0: Bonjour tout le monde, il est 6h08, merci d'être avec nous sur Oxygène pour ce jeudi matin. On va évidemment jouer ensemble dans un instant pour vous offrir en famille un superbe séjour à Europa Park.
1: Et oui, c'est génial. Un parc élu 10 fois meilleur parc de loisirs au monde, rien que ça. Mais d'abord, le privilège des leftos.
0: S'il vous plaît.
1: Chaque matin à 6h10, c'est vous qui choisissez ce qu'on écoute ensemble. C'est un petit peu pour mettre à l'honneur les leftos.
0: Oui, exactement.
1: Et ce matin, eh bien, on écoute le choix de Frédéric de Canécluse qui nous a envoyé un message sur WhatsApp et qui nous a dit « J'aimerais dédier le morceau de MC Box, Dis-moi que je t'aime, à ma chérie qui se réveille avec Oxygène tous les matins. »
0: Et c'est génial. J'imagine qu'avec un peu de chance, elle n'était pas au courant.
1: Exactement.
0: Donc là, ce matin, elle peut découvrir le truc comme ça, genre « Oh, par surprise !»
1: Ouais.
0: « Oh, mais Fredou, mais c'est mon chéri, oui, c'est gentil !»
1: Allez lui faire un petit bisou.
0: On écoute alors.
1: Oui.
0: Voici donc MC Box ou Mac Box, je ne sais pas trop comment on doit dire, mais c'est donc « Dis-moi » qu'on écoute.

0: privilège d'élève tôt ce matin a été choisi par Frédéric de Canécluse. On est dans le sud de Seine-et-Marne à côté de Montereau. On va écouter dans un instant Shakira, Dai Dai.
1: Ah, parce que la Coupe du Monde, c'est encore d'actualité.
0: Ah bah évidemment, la Coupe du Monde, c'est jusqu'au 19 juillet, je crois.
1: Non, mais comme il n'y a plus le Portugal, je pensais que c'était terminé.
0: Non, on continue quand même. Et ce soir, il y aura même d'ailleurs la France qui affronte le Maroc, figure-toi. Florent nous en parlera tout à l'heure. Vous restez là, à tout de suite sur Oxygène pour votre séjour en famille. On va vous faire jouer. Il va falloir reconnaître aujourd'hui un jeu vidéo avec un petit bruit. Ça va vous rappeler de grands souvenirs.
1: Ah, trop bien.
0: Et ça vous permettra de partir en famille à Europa Park.
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5: Alors pas d'embouteillage inhabituel, mais vigilance tout de même si vous circulez sur la Nationale 3 en direction de Meaux. Une voiture est signalée en panne à hauteur de Clay-Souilly. Voiture en panne aussi à la sortie numéro 29 de la Francilienne. On est au niveau de Soisy-sur-Seine-Étiole. Dans les transports en commun, vous voyez que le RERD soit perturbé avec la suppression du 7h29 partant de Montereau en direction de Melun. Là, on se retrouve à 6h30 pour le journal de votre ville.

0: forcément, l'hymne de la Coupe du Monde aujourd'hui a un petit parfum pour nous, supporters de l'équipe de France ce soir. Ça va jouer contre le Maroc, on en parlera tout à l'heure avec Florent Barsac. Alors, tout d'abord Julie, ce matin, nous, on va déjà jouer.
1: Exactement, ce matin, on joue avec les jeux vidéo. Et parce que mercredi, c'était le National Game Day.
0: Ouais, Video Game Day, je sais plus trop comment on dit, mais...
1: Bon, la journée des jeux vidéo.
0: Effectivement, hier, la journée mondiale des jeux vidéo. Alors...
1: Il est beaucoup trop tôt pour parler anglais. Si vous retrouvez le jeu qu'on cherche ce matin, vous partez en famille à Europa.

Je vais déjà vous donner une petite indication. On recherche un jeu préinstallé sur le téléphone. Je n'en dis pas plus. 07 812 07 812. Vous partez en famille à Europa Park en cas de bonne réponse.

0: No Doubt avec Don't Speak. Ce matin, c'est sur Oxygène. Merci d'être là, tout le monde. Il est 6h24. On démarre ensemble une nouvelle journée et on aime bien vous rappeler dès le réveil que on va vous aider à gagner 500 euros cash encore une fois cette semaine.
1: Exactement, ça arrive demain matin. On va vous appeler à 8h10 et pour gagner ces 500 euros, il vous faut une cash list complète. On vous donne un nouvel élément cette semaine. On met bien sûr notre département à l'honneur. Oui. Allez, dans quoi? Dans moins d'une heure?
0: Juste après les infos de 7h30, donc une bonne petite heure pour avoir le nouveau lieu de tourisme en Seine-et-Marne qu'il faut ajouter pour votre cash list Oxygène. Et comme Julie vous l'a dit, effectivement, demain à 8h10, quand on va vous appeler, pour ça, faut être inscrit bien sûr.
1: Bien entendu.
0: Rendez-vous sur radiooxygène.fr pour bien faire les choses. Et si on vous appelle et

0: que vous êtes capable de nous donner les 5 lieux de tourisme Seine-et-Marne de cette semaine, vous pouvez gagner 500 euros.
1: C'est facile.
0: Et c'est la dernière cash list Oxylène de l'année. Hein.
1: C'est vrai.
0: Donc on compte sur vous. Voici Dua Lipa.

0: Avec tout le monde, bienvenue sur Oxygène, la radio de la Seine-et-Marne. On va écouter Bruno Mars ce matin.
1: C'est bien pour se motiver, pour se lever, on est jeudi.
0: C'est
1: Bruno
0: cool,
1: Mars, c'est parfait.
0: Il y aura aussi Master KG, Jérusalem dans un instant. Florent Barsac, il est là pour l'actu locale en Seine-et-Marne. Et nous derrière, on rejoue déjà ce matin.
1: Exactement, vous allez pouvoir remporter vos entrées et votre séjour même pour partir à Europa Park en famille.
0: Bon, réveillez tout le monde et bienvenue sur Oxygène.
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3: Bonjour à tous. L'actualité de la Seine-et-Marne, la sécheresse et des feux de chaume à constater dans le département. Plusieurs départs de feux ont eu lieu hier après-midi, notamment dans des champs près de Melun, secteur Pouilly-le-Fort. 10 hectares avaient déjà brûlé mardi près de La Ferté-Gaucher, nécessitant une surveillance par hélicoptère. Une moissonneuse batteuse serait à l'origine du départ de feu. La canicule, sujet de préoccupation des propriétaires d'animaux en Seine-et-Marne. Promenade aux heures les plus fraîches, gamelle d'eau toujours remplie, sortie limitée. Ces promeneurs du secteur de Nemours y font attention.
4: Alors nous on a un chat et effectivement on a remarqué qu'elle avait beaucoup de mal à trouver sa place. Elle cherche des emplacements dans la maison qui sont plus frais. Et puis on lui met beaucoup d'eau à disposition, on la mouille un petit peu et en tout cas elle sort plus.
5: J'ai un chien et un chat et je vois bien que ils se traînent un peu quoi. Ils sont fatigués quoi. On sent qu'ils sont fatigués, surtout le chien, il est un petit peu vieux. Ça lui fait d'autant plus d'effet que comme il est vieux, c'est dur quoi, c'est dur pour lui. Le chat, il est plus jeune, donc j'ai l'impression qu'il tient mieux.
3: Un reportage effectué dans le village de Chintré-Auville. Dans le reste de l'actualité, les prévisions de bison futé pour le deuxième week-end des vacances scolaires. Ce sera rouge demain et samedi dans le sens des départs en Ile-de-France et partout dans le pays. Attention, c'est aussi combiné au week-end prolongé du 14 juillet. Ainsi, mardi 14, ce sera orange dans le sens des retours. 3 élus de Seine-et-Marne parmi les 100 nouveaux visages des maires de France. Le cercle des élus locaux vient de publier son palmarès. On y retrouve le maire de Melun, Kadir Mebarek, celui de Champs-sur-Marne, Michel Collat, mais aussi de Flagy, Tristan-Philippe Grillot. Maintenant, c'est le moment de regarder votre météo.
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3: Alors, le temps pour cette journée de jeudi, c'est simple. Un grand soleil du matin au soir et des fortes chaleurs déjà ce matin. Sortant de chez vous, on a gagné quelques degrés avec environ 20 au thermomètre. Pour la suite, eh bien, on aura cet après-midi la barre des 35 degrés atteinte dans le département. Cette canicule, en tout cas vague de chaleur, n'est pas terminé et va s'intensifier dans le courant du week-end. Ça devrait baisser à partir du milieu de semaine prochaine, d'après les prévisions actuelles. Voilà pour l'essentiel de l'actu de ce début de journée. Retrouvez-en plus et en temps réel sur nos réseaux sociaux. Et tout de suite, comme tous les matins, vous êtes réveillés par Julie et Aurélien.
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0: Bonjour tout le monde, excellent réveil en ce jeudi matin. On est là avec Julie jusqu'à 9h30, c'est parti.
1: Effectivement, et dans une grosse demi-heure, on va jouer ensemble au jeu du braquer le salaire. N'hésitez pas à venir nous piquer un petit peu de pognon.
0: Venez vider nos poches, les amis. C'est bizarre de vous inviter à faire ça. On va écouter Bruno Mars et Taylor Swift dès maintenant sur Oxygène.
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0: Bienvenue tout le monde. Merci d'avoir choisi Oxygène. C'est vrai quand même, Julie. Prenons quand même 10 secondes pour ça. Il y a tellement de choix de radio quand on habite en région parisienne et puis même maintenant avec les applications, on peut se travailler avec une, on peut se réveiller avec une radio de Chicago si on a envie. Hein.
1: Mais moi,
0: ça m'arrive des fois.
1: Écouter
0: des radios new-yorkaises par exemple. Alors que je suis pas à New York.
1: C'est ce que j'allais dire, mais surtout que tu comprends pas l'anglais.
0: Ouais, mais les publicités, par contre, me font beaucoup rire. Parce qu'ils forcent le trait, tu vois.
1: Ah oui.
0: Ils forcent l'accent américain.
1: Ouais.
0: Et c'est marrant, vraiment, d'ailleurs, ce ton de radio américaine, c'est pas du tout le même que nous. Nous, le matin, on est là, il y a un peu de dynamisme, mais tranquille, quoi.
1: Oui, oui.
0: Alors que c'est... Hey, wake up, man, alright. It's a really more good day, man, alright. Non, mais c'est spécial.
1: Mais c'est bien fait pour quelqu'un qui est pas du tout anglophone.
0: Un peu agressif.
1: Ouais. Puis c'est tout l'inverse de nous, du coup, parce que nous, on passe moins de pubs que les autres.
0: En plus.
1: Et puis on est plus tranquille.
0: Exactement.
1: Voilà, on vous réveille un peu en douceur.
0: On passe moins de pubs que certaines radios new-yorkaises, effectivement. Alors, revenons à la Seine-et-Marne. On va jouer ce matin sur Oxygène. Et on joue pourquoi d'ailleurs?
1: Eh bien, vous jouez ce matin pour remporter votre séjour pour partir en famille à Europa Park. C'est un séjour pour 4 personnes.
0: Trop bien.
1: Et vous allez dormir dans un hôtel 4 étoiles.
0: Alors,
1: oui,
0: pour
1: messieurs,
0: ça.
1: Dames.
0: Pour ça, ce matin, il faut reconnaître un jeu. Alors, je rappelle déjà le petit premier indice que je vous ai donné, parce que j'ai vu la tête de Julie, apparemment c'est très dur.
1: Ah ouais,
0: j'avoue que
1: moi.
0: Ce matin, le son est un peu complexe. Petit indice, avant éventuellement d'en donner un autre, je vais re-regarder ta tête. C'est un jeu préinstallé sur le téléphone, écoutez bien. J'ai bien dit téléphone et pas smartphone, hein. Ça compte.
1: Ah.
0: Ok.
1: Ça, c'est le bruit qu'on entend quand on gagne?
0: Quand la partie s'interrompt, effectivement.
1: Ah, d'accord.
0: Alors, bon, t'es toujours perdu?
1: Ouais, non,
0: indice,
1: pas.
0: Ce matin. Est-ce que tu sais qui c'est ça?
1: C'est quoi le rapport?
0: Est-ce que tu sais qui c'est ou pas?
1: Oui, d'accord, ok.
0: C'est qui?
1: Ah oui, bah c'est DJ Snake.
0: Oh! Belle oreille. Il y a un indice. Il y a un indice,
1: ça,
0: les amis.
1: C'est un gros indice, ouais.
0: Écoutez, je ne sais pas quoi vous dire.
1: Bravo!

0: Et merci d'avoir choisi Oxygène, on vient d'écouter Master KG.
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0: Julie, on démarre cet horoscope avec les béliers. Je ne sais pas comment ils vont le prendre, mais bon.
2: Vous ne pourrez pas plaire à tout le monde, vous n'êtes pas un pot de Nutella.
0: Oui, bah alors ceci dit, c'est pas mal.
2: Ah oui.
0: Dans le pot de Nutella, on trempe les doigts et tout. Enfin, c'est pas terrible d'être un pot de Nutella.
2: Non, mais dans le sens que ça plaît au plus grand nombre.
0: Voilà, voilà. Les taureaux, alors.
2: Oh, faut tout expliquer.
0: Les taureaux, dans votre vie personnelle, vous avez connu la pluie. Eh bien, aujourd'hui, ce sera le grand soleil.
2: Les gémeaux, financiers ou gourmands, attention aux excès.
0: Les cancers, vous aurez un choix assez important à faire et vous ferez le bon, faites-vous confiance.
2: Les lions, au boulot, soyez attentifs aux détails pour éviter une grosse bourde.
0: Les vierges, laissez tomber le passé et souriez à l'avenir.
2: Balance, une belle surprise est prévue pour vous.
0: Les scorpions, on va essayer de se dépenser aujourd'hui, ça fera du bien à votre corps et à votre esprit.
2: Les sagittaires, la tentation sera à tous les coins de rue.
0: Les capricornes, pour vous ménager, essayez de faire une petite liste des urgences.
2: Ah oui.
0: Et puis le reste, on verra plus tard.
2: Les verseaux, vous récoltez enfin ce que vous avez semé.
0: Et enfin les poissons, que vos proches se rassurent. Si vous râlez, bah c'est que vous allez bien en fait. C'est que vous êtes
2: oui.
0: en bonne santé.
2: Il y en a plein comme ça.
0: Donc les poissons seront râleurs, mais ça veut dire que tout va bien.
2: Mais ça va, ça
0: roule. Oui, ça éloigne le stress. Dans un instant sur Oxygène, on va retrouver les conditions de circulation avec Florent.

0: Il est 7h moins le quart. Merci d'avoir choisi Oxygène, où que vous soyez, en Seine-et-Marne, j'imagine, principalement pour la plupart des gens qui nous écoutent, mais peut-être même au-delà.
1: Oui.
0: Rêvons, ah oui. Rêvons d'une audience peut-être en Camargue.
1: Mais pourquoi pas?
0: Allez savoir.
1: Et grâce à l'application, partout, hein, peut-être à Houston, peut-être dans le Texas,
0: pourquoi
1: peut-être
0: pas.
1: À Bali.
0: Pourquoi pas, pourquoi pas? Oh, mais en tout cas, hein. T'en connais, hein. T'en connais des endroits.
1: Hein. Je connais plein d'endroits.
0: La géographie n'a pas de secret pour toi.
1: Presque pas.
0: Allez, ce matin, il fallait retrouver un jeu préinstallé sur un téléphone. J'ai bien dit téléphone et non pas smartphone.
1: Oui.
0: Ça avait son importance. Alors, le bruit, c'était pas simple, hein, je vous l'accorde. Petit bip comme ça, là. Ça, c'est quand tu manges quelque chose. Et ça, c'est fin de partie. Pas simple. Hein.
1: Non, pas
0: Il
1: simple.
0: Fallait retrouver quel jeu ce matin.
1: C'était le serpent, bien sûr, Snake sur 3310.
0: Exactement.
1: Notamment.
0: Exactement, les amis. Alors c'est vrai que, alors j'ai découvert en faisant ce jeu que Snake n'a pas été inventé pour les téléphones Nokia. Ça existait déjà avant, mais par contre c'est vrai qu'il y a un ingénieur de chez Nokia qui l'a ensuite rendu utilisable sur un téléphone.
1: Bah franchement, très bonne idée.
0: Et Snake, c'était incroyable.
1: Ah, moi j'y ai passé
0: c'était
1: des
0: incroyable.
1: Heures. Hein. Ah ouais.
0: Allez, dans un instant sur Oxygène, Louane, Angèle et le petit point sur la Coupe du Monde. Vous restez avec nous.
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1: Alors ce matin, attention, un accident perturbe la circulation de l'A104. Il a eu lieu entre Mongé-la-Tour et Villevaudet. Un poids lourd accidenté sur la partie extérieure où une voie sur trois est neutralisée et un embouteillage s'est formé en amont. Vous perdez du temps ce matin sur l'A4 au croisement de l'A86, l'A6 à partir d'Evry. Dans les transports en commun, le RER A est perturbé sur toute la ligne en raison d'un vol de câble à hauteur de Bussy-Saint-Georges. Alors on se retrouve à 7h pour l'actu de la Seine-et-Marne.

0: soir, ça va trembler dans les maisons salémarnaises. Tous les supporters de l'équipe de France, j'imagine, seront potentiellement devant M6, principalement.
1: Oui, et d'ailleurs, on en parle tout de suite de la Coupe du Monde 2026 de foot avec Florent Barsac.
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3: La France joue sa place en demi-finale de la Coupe du Monde ce soir, car contre le Maroc à 22h à Boston, ville où les Bleus qui avaient tout prévu ont établi leur camp de base depuis un mois environ. Alors dans le 11 de la France ce soir, on devrait retrouver Manu Koné, puisqu'Aurélien Tchouaméni est trop juste physiquement. Désiré Doué devrait prendre la place de Bradley Barcola sur le front de l'attaque. Anecdote sur l'arbitrage, alors qu'un France-Argentine reste possible en finale pour la revanche de 2022, c'est un quatuor d'arbitres argentins qui va arbitrer les Bleus ce soir, après que 4 Français aient officié lors du dernier match de l'Argentine. De quoi alimenter la rivalité.
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1: Bonjour tout le monde, excellent réveil, 7h, en ce jeudi matin. Bonjour Julie.
2: Salut Aurélien et bonjour la Seine-et-Marne.
1: On va écouter Train, vous restez bien avec nous. Tout à l'heure, il y aura également MC Solar, Britney Spears et Camila Cabello.
2: Et tout de suite, eh bien c'est notre Florent Barsac pour les infos. Bonjour Florent.
3: Bonjour à tous, on commence par la météo de la Seine-et-Marne. Aujourd'hui, grand soleil du matin au soir et de la chaleur. Déjà ce matin, une vingtaine de degrés relevés. On aura jusqu'à 35 dans le courant de l'après-midi. Conséquence de ces températures et de la sécheresse, des feux de chaume en Seine-et-Marne. Plusieurs départs constatés hier près de Melun, secteur Pouilly-le-Fort, mais aussi plusieurs hectares qui ont brûlé à Blandy-les-Tours. 10 hectares avaient déjà brûlé mardi près de La Ferté-Gaucher. On avait également eu un incendie dans un champ à Perte en Gâtinais. La sécheresse, ce sont des restrictions d'usage de l'eau pour les riverains du Réveillon en Seine-et-Marne, la rivière qui prend sa source en forêt de Gretz-Armainvilliers et passe dans le Val-de-Marne et l'Essonne. Il est recommandé aux habitants d'éviter de laver les voitures, remplir les piscines ou encore arroser aux heures les plus chaudes. À 7h30 dans le journal de votre ville, on parlera de France-Maroc ce soir, de nombreux écrans géants installés en Seine-et-Marne. On ira dans un petit village, 250 habitants et une ambiance de Coupe du Monde. On ira à Ormesson, près de Nemours, tout à l'heure. L'actualité nationale et internationale, les attaques de part et d'autre entre les États-Unis et l'Iran. Le cessez-le-feu est caduc, hein. L'armée américaine a mené de nouvelles frappes sur des sites militaires cette nuit quand l'Iran dit ouvrir le détroit d'Ormuz à ses conditions. 72 départements de France seront en vigilance orange pour la canicule à partir de ce midi. La vague de chaleur gagne du terrain et son pic est attendu dans le courant du week-end. La Cour de cassation pourrait rendre son avis avant début avril 2027 sur le dossier Marine Le Pen. Annonce faite hier, le premier tour de la présidentielle aura lieu le 18 avril. Puis la Coupe du Monde de foot, France-Maroc en quart de finale ce soir. Le coup d'envoi est prévu à 22h, heure française, à Boston.
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1: Il est 7h de bon avec tout le monde, Julie. T'es oui. D'accord avec moi? Grâce à nous, les gens vont pouvoir passer de meilleures vacances. Bien parce sûr. Que déjà, on n'est plus là la semaine prochaine.
2: Ça
1: et puis
2: vrai.
1: Surtout, que vous allez pouvoir gagner des sous ce matin.
2: Grâce à la cash list, dans une demi-heure, vous pouvez remporter 500€. Et dans quelques minutes, grâce au braquet le salaire aussi.
1: Exactement. Voici Alex Warren sur Oxygène.
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0: Alex Warren à 7h05 sur Oxygène. Debout tout le monde!
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0: Julie, aujourd'hui c'est jeudi, nous sommes le 9 juillet.
2: Et c'est l'anniversaire d'Élodie Fontan, elle a 39 ans aujourd'hui,
3: La compagne, oui.
2: De Philippe Lachaud.
0: Eh oui, la bande à Fifi.
2: Exactement, et elle sera aussi née en février prochain pour le film Somnambule de Tarek Boudali, c'est un de leurs potes aussi.
0: Toujours leur équipe, ils font plein de films, on aime pas, mais en tout cas ils sont là, et ils sont méga productifs.
2: Hein. Tout à fait.
0: Franchement, bravo à eux. Je sais pas pourquoi je dis ça. Comme s'ils avaient besoin de moi.
2: Non, mais.
0: Bravo
2: t'as le droit
0: à vous, les gars. Non, franchement, ce que vous faites, c'est top. Bah, non, franchement, c'est top.
2: T'as le droit d'être sympa, non?
0: Oui.
2: Bon, ben voilà, ça change en plus.
0: C'est bizarre. Ouais. J'aime pas.
2: Bah, je te reconnais pas.
0: Non, j'aime pas. Habituellement,
2: la bande à Fifi te connaît pas. Ils peuvent te prendre pour un gars sympa.
0: Peut-être.
2: Oh,
0: ils connaissent pas encore. Peut-être qu'ils hésitent à m'appeler pour leur prochain film. Hésitez pas trop longtemps parce qu'après, moi, je suis occupé avec la radio. On écoute Ravine l'aîné. Et dans un instant sur Oxygène, vous venez braquer notre

0: Bonjour tout le monde, excellent réveil. Il est 7h09 sur Oxygène, c'est l'heure de venir jouer.
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0: Allô ?
2: Oui, bonjour Aurélien.
0: Allô ? Oui, qui est à l'appareil ? Bonjour.
2: Bonjour Aurélien, c'est Clara.
0: Bonjour Clara, Clara Labitou.
2: À Donne-Marie-Donty.
0: À Donne-Marie-Donty. On n'est pas très très loin de Provins, non ?
2: Absolument.
0: Ah, la Seine-et-Marne n'a pas de secret pour moi.
3: Ben, je vois ça, oui.
0: Bon, comment allez-vous en ce jeudi matin ?
2: Ça va très bien.
0: Ça va ?
2: Tout va bien, voilà. Prête à commencer la journée.
0: Avec Julie, on se posait une petite question. Est-ce que vous êtes déjà en vacances ? Est-ce que vous travaillez toujours ?
2: Pas encore en vacances, mais vendredi, c'est le jour parfait.
0: Ah, ouais, très parfait. Bien. Eh ben, on sera avec vous jusqu'à demain matin pour vous accompagner.
3: Oui.
0: Alors, Clara, vous souhaitez piquer des sous à qui ce matin ?
2: Eh ben Julie, parce que qui aime bien châtie bien et je la trouve sympa.
3: Oh bah c'est trop cool. Eh ben j'espère que vous allez me piquer plein de sous.
0: Alors,
3: bonne chance.
0: Le petit principe, je le rappelle, chacun à votre tour, toutes les deux. Vous allez avoir 30 secondes pour donner un maximum de bonnes réponses à une série de questions que je vais vous poser. Évidemment, vous n'aurez pas les mêmes questions. Chacun à votre tour, vous répondez. C'est Julie qui va commencer. Et ensuite, vous, Clara, il faudra faire plus de bonnes réponses que Julie pour lui piquer des sous, ok ?
2: Eh ben, on va essayer.
0: Allez, ben, on vous retrouve dans 30 secondes. Tu es prête, Julie ?
3: Oui.
0: C'est parti. Attention, top. Quel objet en or portaient les rois de France sur la tête ?
3: Ben, une couronne.
0: Oui. Dans le Cluedo, quel nom porte le pion bleu, madame ?
3: Oh non, moi, j'ai été la bonne paye. Je passe.
0: Madame Pervenche. Dans quelle mer l'île de Mykonos se trouve-t-elle ?
3: Oh, je suis nulle à ça. Je passe.
0: La mer Égée. Que doit chanter l'équipe de France de foot au début de chaque match ?
3: L'hymne.
0: Oui. Comment surnomme-t-on les soldats français de la Première Guerre mondiale ?
3: Les poilus.
0: Oui. Quelle est la plus grosse planète du système solaire ?
3: Je sais pas.
0: Jupiter. Combien est-il de lettres C dans baccalauréat ?
3: J'aurais dit 2.
0: Oui. Allez, je te l'accorde parce que j'ai fait quelques petits commentaires sur tes mauvaises réponses.
3: Bon,
0: donc
3: okay.
0: Il faut être bon joueur. Alors, j'ai pu te poser 7 questions et tu m'as apporté exactement 3 bonnes réponses.
3: Pas terrible, hein ?
0: C'est pas beaucoup, beaucoup. Ah mais non, pardon. 4.
3: Quatre, ah, 4 avec le réponses. Baccalauréat.
0: Ouais, c'est ça. Alors, Clara, vous êtes toujours là ?
2: Oui.
0: À partir de 5 bonnes réponses, vous piquez des sous ce matin, Julie. Vous pensez que vous auriez pu faire mieux qu'elle ou pas sur sa série de questions ?
2: Honnêtement, pas sûr, non ?
0: Ok. Bon, alors, concentrez-vous. On va commencer par une première question culinaire. Est-ce que vous êtes prête ?
2: Oui.
0: Allez, c'est parti, 30 secondes. On vous souhaite bonne chance. Top. Quelle ville française est la capitale de la moutarde ? C'est facile.
2: Dijon.
0: Oui. Dans le mot canoë, sur quelle lettre faut-il mettre le tréma ?
2: Le E.
0: Oui. Comment appelle-t-on le discours que fait un avocat pour défendre son client ?
2: Le plaidoyer.
0: Oui, plaidoirie. Comment s'appelle le repas du soir ?
2: Le dîner.
0: Oui. Familièrement, quel insecte peut-on entendre voler quand le silence est total ?
2: Les mouches.
0: Oui. Dans le domaine médical, que signifie la lettre R dans IRM ?
2: Radio ?
0: Non ! On le croit aussi, et c'est résonance en fait. Imagerie par résonance magnétique.
3: Ouais.
0: Alors, bon, je vous ai accepté plaidoirie, vous m'aviez dit plaidoyer je crois, mais bon, allez j'accepte.
3: Oui, ça passe.
0: Oui, bon, bah, je vous l'accorde, et ça fait du coup 5 bonnes réponses. Du
3: ouais.
0: coup, vous piquez ce matin 50 euros à Julie, bravo !
2: Ah, super. Désolée, Julie.
3: Il n'y a aucun problème. Et franchement, c'est fait avec plaisir. Juste avant les vacances. Voilà.
0: Bon.
3: Vous irez manger une petite
2: Merci
3: glace
2: beaucoup.
3: À mes frais.
0: Ah bah, 50 euros, ça peut faire une glace avec plusieurs boules. Hein.
3: Bah,
0: merci d'avoir joué avec nous,
3: une
0: Clara.
3: Une glace pour plusieurs personnes.
0: À bientôt.
2: À bientôt, merci.
0: Bonne
2: merci
0: journée bien. À vous. Voici Train ce matin. Vous écoutez Oxygène. Il est 7h. Il est quelle heure ? Je sais même
3: ben
0: plus.
3: Ben voilà, tu sais plus lire l'heure. Hein.
0: Il est 7h12.

0: 50€ ce matin. Profitez-en pour lui piquer son salaire. Encore demain, ce sera la dernière de la saison. À 7h10, venez braquer le salaire de Julie.
1: Tu les incites là?
0: Ah, toujours.
1: À braquer.
0: Ah ouais, ouais. On va écouter Ed Sheeran dans un instant. On prendra aussi des nouvelles de la Seine-et-Marne tout à l'heure avec l'actu locale de Fleurs-en-Barsac, mais pas que, Julie aussi.
1: Exactement. Et moi, j'ai un bon plan pour vous du côté de Melun et ça se passe samedi.
0: Allez, on en parle tout à l'heure. À tout de suite.
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9: Et attention ce matin, cet accident sur l'A104 partie extérieure entre Mongey-la-Tour et Villevaudet. Deux poids lourds sont impliqués. On a une seule voie sur trois ouverte à la circulation. Un bouchon s'est formé en amont, donc entre la sortie de l'autoroute A4 et Villeparisis. L'A4 justement coince entre la Francilienne et la 86. La 6 à hauteur d'Evry. Dans les transports en commun, le trafic est très perturbé sur le RER A en ce moment en raison d'un vol de câble entre Bussy-Saint-Georges et Noisiel. La ligne R, le 7h29 Montreux-Melun sera supprimé. Allez, rendez-vous à 7h30 pour le journal de votre ville.
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0: Caroline.
1: Caroline. 7h22 sur Oxygène. Bon réveil tout le monde. Qu'est-ce que tu as retenu de l'étape d'hier et de celle qui arrive aujourd'hui, toi, sur le Tour de France?
2: Eh bien, qu'ils aiment se raser les jambes pour l'aérodynamisme.
1: Et vous voyez, c'est exactement pour ça que Julie ne parle pas du Tour de France sur Oxygène, mais que ce sont plutôt des professionnels comme ces gens-là, écoutez.
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4: Bonjour, bonjour à tous. C'est pas encore de coureurs français, mais une équipe tricolore s'impose à Pau. Le néerlandais Olaf Coy de l'équipe française Décathlon CMA-CGM remporte au sprint la cinquième étape du Tour de France. Première arrivée au sprint dans cette édition 2026. Il n'y a pas de changement au général. Le Norvégien Thorstein Train conserve le maillot jaune de leader. L'équipe Décathlon CMA-CGM qui, on l'espère, pourrait être encore en vue aujourd'hui. On espère voir l'autre leader de l'équipe, Paul Sexas, en action pour la première journée de haute montagne. Le français est pour l'instant dixième au général pour ses débuts sur le tour, des premiers jours qui lui ont permis de découvrir l'ambiance unique de la course. Écoutez.
5: C'est particulier, il y a beaucoup de monde sur le bord de la route, donc voilà, c'est faut gérer différemment, je dirais aussi, par rapport à ça, faire attention au public aussi, et sur les trajectoires, faut être plus attentif, mais voilà, aussi c'est particulier pour les coureurs, donc forcément la course est légèrement plus tendu, on l'a vu aujourd'hui sur le sprint, c'est vraiment très tendu. Mais voilà, en tout cas, c'est des émotions exceptionnelles. Et aujourd'hui, de pouvoir remporter l'étape avec Olaf, c'est vraiment une belle récompense.
4: Paul Sexas, invité de Vélo Club sur France 2 hier soir. On espère donc le voir en action aujourd'hui pour cette sixième étape avec 186 km entre Pau et Gavanigèdre dans les Hautes-Pyrénées. De la haute montagne au programme pour la première fois cette année avec notamment le premier col hors catégorie de cette édition 2026, le mythique Tourmalet. Départ prévu à 12h40.
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0: Et ben voilà le Britney Spears qu'il fallait pour le réveil ce matin. Baby One More Time sur Oxygène.
1: Ouais, bien, hein? Très très bien.
0: Pas mal, hein? Dans un instant, vous restez avec nous. À mon sens, l'un des titres que vous écouterez le plus pendant les vacances. Temper City. Et également Rihanna dans un instant sur Oxygène.
1: Ah oui, on enchaîne là.
0: Ah bah,
1: pas mal ça. Hein.
0: Les plus grands artistes, ceux que vous adorez dès le réveil, sont chez nous sur Oxygène.
1: Et la cash list arrive aussi.
0: Dans un instant, effectivement, pour gagner 500 euros cash. Voilà Florent Barsac, c'est l'actu locale.
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3: Bonjour à tous. L'actualité locale, les pompiers de Seine-et-Marne mobilisés pour des feux de chaume en ce moment en Seine-et-Marne hier après-midi. Ça a brûlé près de Melun, secteur Pouilly-le-Fort, mais aussi à Blandy-les-Tours. Des drones ont été utilisés pour surveiller. 10 hectares avaient déjà brûlé mardi près de la Ferté-Gaucher, nécessitant là une surveillance par hélicoptère. Ça avait brûlé également dans un champ à Perte en Gâtinais. La canicule en Seine-et-Marne, pas de passage en rouge pour le moment. Météo France, qui fera une mise à jour cet après-midi, classe la journée de demain à vendredi en orange sur la carte des vigilances pour notre département. De nombreux rassemblements pour le match France-Maroc ce soir en Seine-et-Marne, un bar, restaurant, écran géant de nos villes, mais aussi dans les villages, direction Ormesson, 250 habitants dans le sud de Seine-et-Marne, où le maire Alain Poursin met en place un grand écran dans la salle du village avec repas avant le coup d'envoi.
4: Comme il se passe depuis le début de la Coupe du Monde, il y a toute une diffusion sur écran géant et avec beaucoup de personnes qui viennent assister et convivialité avec notre population, mais aussi avec le club de football voisin avec qui nous sommes en partenariat. On va jusqu'à la finale, là. On ne lâche rien. Mais parce que nous sommes des footeux, parce que nous sommes amoureux de cette équipe de France et parce que nous ne ratons rien des événements que nous puissions faire, même dans des villages ruraux, sur notre village, sur notre commune. Ça met en valeur aussi des activités et c'est surtout un lieu de rassemblement, c'est important. Le sport, c'est aussi ça. N'hésitez pas, c'est sympa, venez. Et en plus de ça, il y a des boissons au frais.
3: Alors, remettons, une participation de 10 euros est demandée pour le repas d'avant-match. L'actualité près de Melun, c'est la fête nationale dans le village de Mincy, qui sera célébré lundi soir. Rendez-vous dès 19h sur le parvis de la mairie pour le concert du duo Maggie et François jusqu'à la retraite au flambeau à 22h, puis le feu d'artifice qui sera tiré sur les coups de 23h lundi à Mincy. Maintenant, c'est le moment de votre météo.
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3: Alors, à Melun et dans les environs, aujourd'hui, du soleil et de fortes chaleurs. On parlait de la vigilance canicule. On est déjà ce matin autour de 20 degrés. Dans l'après-midi, jusqu'à 35 sont attendus à Vers-Saint-Denis et Réau. 35 degrés, c'est ce qu'on aura également pour Damary-les-Lys. Pour la suite, eh bien, légère hausse des valeurs à prévoir ces prochains jours. Un pic de chaleur ce week-end avant une retombée de l'épisode caniculaire, pour l'instant annoncé en milieu de semaine prochaine. Voilà pour l'essentiel de l'actu. Bonne matinée.
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0: Bonjour tout le monde et merci d'avoir choisi Oxygène. Dans un instant, on vous aide à gagner 500 euros cash ce matin.
1: Oui, et ça c'est grâce à la cash list. Et cette semaine, eh bien, on met bien sûr la Seine-et-Marne à l'honneur. On fait du tourisme.
0: Exactement. Rihanna, voilà ce qu'on écoutera d'ici 8h. Il y aura également Santa ce matin. Et voilà déjà Temper City sur Oxygène.
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0: 7h37, bon réveil tout le monde. Bienvenue sur Oxygène. Dans un instant, on va écouter Camila Cabello. Mais d'abord, petit truc à faire.
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0: Eh oui, parce que il y a que Julie qui a la cash list. Moi, j'ai encore perdu mon papier, donc dans ces cas-là, faut lui faire confiance.
2: Mais c'est exactement ça. C'est comme ça tous les jours. Hein.
0: Mais
2: c'est
0: heureusement
2: fou,
0: que c'est pas moi qui ai ça en charge. En fait, la cash list d'Oxygène, vous ne l'auriez jamais.
2: Bah si, t'inventerais des trucs.
0: Ah oui, mais bon, c'est
2: des
0: gênant.
2: Des trucs perso.
0: Parce que faut que le mec de l'après-midi le répète. Alors, si j'invente et qu'on n'a pas la même, ça va créer un petit bazar.
2: Non, vous inquiétez pas, je suis là, je gère, j'assure pour vous. Et nouvel élément à noter ce matin pour la cash list. Alors cette semaine, on fait du tourisme en Seine-et-Marne.
0: Oui.
2: Écoutez bien, ce qu'il y a à noter, c'est le vallon des Méances à Longueville. Le vallon des Méances à Longueville. Le vallon des Méances à Longueville.
0: Trois fois, c'est déjà pas mal. Hein. Le vallon des Méances à Longueville.
2: Ah bah ça fait quatre.
0: Alors, vous l'écrivez comme vous voulez. Vous embêtez pas avec ça. L'essentiel, c'est de pouvoir le répéter demain matin, 8h10. Et on fonce vous inscrire, on le rappelle, pour être rappelé pour la cash list Oxygène. Radiooxygène.fr pour bien faire les choses. Dernière cash list de l'année.
2: Mais oui, en plus c'est gratuit, ça prend 30 secondes à s'inscrire.
0: L'horoscope arrive dans 3 minutes.

0: Camila Cabello avec Havana ce matin sur Oxygène. Il est 7h41.
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0: Julien, on commence l'horoscope avec les béliers.
2: Vous ne pourrez pas plaire à tout le monde, mais plaire à tout le monde, c'est plaire à n'importe
0: qui.
2: Voilà.
0: Bravo. Les taureaux, vous avez connu la pluie dans votre vie personnelle. Aujourd'hui, ce sera un grand beau temps.
2: Les gémeaux, financiers ou gourmands, attention aux excès.
0: Les cancers, vous aurez un choix assez important à faire et vous ferez le bon, faites-vous confiance.
2: Les lions, au boulot, soyez attentifs aux petits détails.
0: On poursuit ce matin avec les vierges, laissez tomber le passé et essayez de sourire à l'avenir.
2: Balance, une belle surprise est prévue pour vous.
0: Les scorpions, dépensez-vous, ça fera du bien à votre corps mais aussi à votre esprit.
2: Les sagittaires, la tentation sera à tous les coins de rue.
0: Les capricornes, il faut se ménager, faites une liste des urgences et le reste, on le reporte à demain.
2: Les Verseaux, vous récolterez enfin ce que vous avez semé.
0: Et côté poisson, que vos proches se rassurent si vous râlez aujourd'hui. Eh bien, c'est que vous êtes en bonne santé.
2: Bon, ça va.
0: Et
2: alors.
0: Ça a du bon. On écoute Dave avec Rendance. Il y aura aussi Santa, Rihanna aussi, avant 8h, avec toujours moins de pubs. C'est comme ça chaque matin sur Oxygène.
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0: On démarre cette journée ensemble sur Oxygène. Merci d'être avec nous. On approche de 8h. L'info, bien sûr, de retour dans quelques minutes. On écoutera Rihanna avec Umbrella.
1: Titre de saison.
2: Oui, plus ou moins.
1: Et bien sûr, les bons plans. Et j'ai un bon plan Seine-et-Marnais pour vous qui va se passer du côté de Melun samedi si vous êtes dispo.
0: A tout de suite.
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8: Alors attention, ce matin on a deux accidents qui perturbent la circulation sur l'A104, la partie extérieure entre l'autoroute A4 et Villeparisis. L'un impliquant 3 voitures à Saint-Thibaud-des-Vignes, l'autre 2 poids lourds plus autour de Villevaudet. Des embouteillages sont constatés donc dans ce secteur. Ailleurs du monde, sur l'A4 entre Logne et l'A86, la francilienne intérieure ralentit entre Pont-au-Combo et Bricontrebert en direction de l'autoroute A6. La D471 coince à Gretz-Armainvilliers. Dans les transports en commun, le trafic est très perturbé sur toute la ligne en raison de vols de câbles survenus ce matin. Alors on se retrouve à 8h pour l'actu de la Seine-et-Marne.
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0: Il est 7h52 sur Oxygène. Avec Santa, dans un instant, on va écouter Rihanna, c'est promis, avec Umbrella. Ce soir, la France joue contre eux.
1: Le Maroc.
0: Détail avec Florent Barceau.
1: Oui.
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3: La France joue sa place en demi-finale de la Coupe du Monde ce soir, car contre le Maroc à 22h à Boston, ville où les Bleus qui avaient tout prévu ont établi leur camp de base depuis un mois environ. Alors dans le 11 de la France ce soir, on devrait retrouver Manu Koné, puisqu'Aurélien Tchouaméni est trop juste physiquement. Désiré Doué devrait prendre la place de Bradley Barcola sur le front de l'attaque. Anecdote sur l'arbitrage, alors qu'un France-Argentine reste possible en finale pour la revanche de 2022, c'est un quatuor d'arbitres argentins qui va arbitrer les Bleus ce soir, après que 4 Français aient officié lors du dernier match de l'Argentine. De quoi alimenter la rivalité.
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0: courage, bientôt le week-end, les grandes vacances aussi peut-être pour vous.
1: Oui.
0: Dans un instant, info de 8h en Seine-et-Marne. Mais d'abord, Julie, tu voulais que l'on t'accompagne à Melun ce matin.
1: Exactement, parce que pour profiter pleinement des vacances, c'est important.
0: Oui.
1: Mais aussi, peut-être vous n'êtes pas en vacances, mais vous êtes dispo ce week-end. Samedi, les concerts d'été du centre-ville continuent à Melun. Et samedi, on va retrouver le groupe What the Puff.
0: What the Puff?
1: Ouais, j'adore le titre. C'est place Jacques Amyot. Ils vont commencer à jouer à 21h30. Ils vont faire des reprises de chansons françaises et aussi des tubes des années 80.
0: Eh ben, ça me semble parfait pour ce samedi. C'est à Melun, place Jacques Amyot. On écoute sur Oxygène l'un des sons que vous entendrez le plus cet été, c'est sûr.

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0: va écouter Ray dans un instant. Il y aura aussi Samber et David Guetta.
1: Mais d'abord, notre star à nous, c'est Florent Varsac. Bonjour Florent.
2: Bonjour à tous. On commence par la météo de la Seine-et-Marne. Une belle journée ensoleillée, des températures matinales en hausse. On dépasse déjà les 20 degrés dans le département. Vous allez avoir cet après-midi jusqu'à 35 degrés au thermomètre. L'actualité locale, ce sont d'importants feux de chaume dans le département. Plusieurs départs de feu hier après-midi dans les Champrennes Melun, secteur Pouilly-le-Fort, mais aussi plusieurs hectares qui ont brûlé à Blandy-les-Tours avec une surveillance par drone. Déjà la veille, cela avait brûlé près de la Ferté-Gaucher et à Perte en Gâtinais. La sécheresse, des restrictions d'usage de l'eau pour les riverains du Réveillon en Seine-et-Marne, une rivière qui prend sa source en forêt de Gretz-Armainvilliers. Il est recommandé d'éviter de laver les voitures ou encore de remplir les piscines. À 8h30 dans le journal de votre ville, on s'intéressera à la question des animaux pendant la canicule avec les précautions prises par les propriétaires. Notre reportage dans le sud Seine-et-Marne dans une demi-heure. L'actualité nationale et internationale, les attaques de part et d'autre entre les États-Unis et l'Iran. Le cessez-le-feu est caduc, hein, l'armée américaine a mené de nouvelles frappes cette nuit. L'Iran dit ouvrir le détroit d'Ormuz à ses conditions. 72 départements de France seront en vigilance orange pour la canicule ce midi. La vague de chaleur gagne du terrain et son pic est attendu dans le courant du week-end. La Cour de cassation pourrait rendre son avis début avril 2027 sur le dossier Marine Le Pen. Annonce faite hier, le premier tour de la présidentielle aura lieu le 18 avril. Puis la Coupe du Monde de foot, France-Maroc en quart de finale ce soir. Les Bleus jouent pour une place dans le dernier carré. Le coup d'envoi est prévu à 22h, heure française.
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0: Merci d'avoir choisi Oxygène à 8h02. Dans un instant, les amis, on va jouer ensemble. On va offrir quoi comme cadeau, Juju?
1: On vous offre vos séjours pour partir en famille à Europa Park.
0: Exactement. Vous restez avec nous aussi pour les conditions de circulation. Et les deux du matin, Junior, ils seront là.
1: Pourquoi les parents prennent plus l'apéro l'été?
0: C'est la question à laquelle ils répondront.

0: 6, bienvenue sur Oxygène.
1: Tous les matins sur Oxygène, on démarre notre journée ensemble dans toute la Seine-et-Marne. Dans toute la Seine-et-Marne. Envoyez-nous vos messages à chaque instant sur nos réseaux sociaux.
2: Et ça, ça a fait plaisir à Marie-Claude de Dany. On n'est pas très loin de Coulommiers.
0: Ah, le Samber.
2: Elle adore.
0: Elle adore cet artiste, c'est vrai. Cette chanson surtout. Bon, on espère que vous allez bien. Aujourd'hui, c'est jeudi. Nous sommes le 9 juillet.
2: Et ça nous permet de souhaiter un très joyeux anniversaire à Tom Hanks. Il a 70 ans aujourd'hui.
0: Oh là là, j'adore cet homme.
2: Mais tout le monde.
0: Cet acteur. Mais t'as raison, je connais personne qui aime pas Tom Hanks.
2: Bah, il faudrait être difficile. C'est aussi la voix, alors aux États-Unis bien entendu, de Woody dans Toy Story. Et j'ai vu une interview récemment, il pense que l'IA va le remplacer.
0: Tom Hanks ?
2: Ouais, pour le
0: pour
2: prochain.
0: La voix ?
2: Ouais.
0: Oh, mais non.
2: Bah,
0: non, mais je suis pas sûr qu'un jour on le fasse vraiment ça.
2: Tu crois ?
0: Ben non, parce que
2: J'espère pas.
0: Alors, en tout cas, au-delà de je pense, j'espère effectivement que ça ne se fera jamais. Et puis en plus, on a déjà fait des essais et en fait, ça manque un peu d'humanité.
2: Hein. Bah, bien sûr. Très robotique, quoi.
0: Ouais. Allez, les amis.
2: Allez, c'est non.
0: Allez, c'est non. Allez, c'est non. Bah, on vient de décider, c'est non, ça ne se fera pas, merci. Voici

0: Il est 8h10 sur Oxygène. Julie avait hâte de vous faire jouer ce matin. Et eh ben oui. Ça tombe bien, c'est le moment, Juju.
1: Allez.
0: On va dans un instant écouter Telly Swim, c'est aussi Frérot de la Vega. Mais d'abord donc, jouons.
1: Exactement, alors ce matin il faut reconnaître un jeu vidéo, puisque mercredi c'était la journée nationale du jeu vidéo. Si vous trouvez et que vous avez la bonne réponse, vous remportez votre séjour de 2 jours pour aller à Europa Park. C'est juste le meilleur parc de loisirs au monde pour aller quoi, la 10e fois consécutive, c'est pas mal.
0: 10e fois ?
1: Ouais, c'est pas mal.
0: C'est balèze, hein, c'est très très fort. Alors, on va donc vous offrir maintenant votre séjour. On continue de jouer avec les jeux vidéo pour cette semaine. Ce matin, on recherche un jeu vidéo. On est plutôt dans le récent, hein, comparé à cette semaine.
1: D'accord.
0: Par exemple, on a fait du Pac-Man.
1: Oui.
0: Tout à l'heure, on faisait Snake.
1: Oui.
0: Sur le téléphone. Donc là, c'est vraiment un jeu de console plutôt récent. Écoutez. Et Julie l'a retrouvé directement.
1: Oui.
0: 07 812, 07 812. Quel jeu vidéo on recherche ce matin?

0: Merci d'avoir choisi Oxygène, on vient d'écouter Ray. Et dans un instant, ce sera ça. Teddy Swims. Mr. Know-It-All. C'est ce qu'on va écouter dans un instant. J'adore cette chanson.
1: Très bel accent.
0: Merci, madame.
1: Les juniors
0: Thanks.
1: Aussi. Ils vont répondre à cette question. Pourquoi les parents, ils prennent plus l'apéro l'été? C'est une bonne question, ça. Hein.
0: Vaste question. Et peut-être que ton petit témoignera. Il en aura sans doute des choses à dire.
1: C'est pas faux.
0: Allez, à tout de suite sur Oxygène.
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1: Alors attention, la circulation est très compliquée sur l'A104 ce matin. On a eu deux accidents consécutifs à Saint-Thibault-des-Vignes entre trois voitures et à Villevaudet entre deux poids lourds. Réduction de voie et ainsi entre la sortie de l'A4 à Collégien et Villeparisis, la N3. Il faut une heure en ce moment. D'habitude, c'est plutôt autour de 20 minutes. Ailleurs, des difficultés sur la francilienne intérieure en redescendant de Ponto à Comblaville. Sur l'A4 entre la francilienne et l'A86, la D471 à Gretz-Armainvilliers. Notez que l'A6, il faut 1h20 depuis Melun pour atteindre le périph. Et puis les transports, le RER A est très perturbé sur toute la ligne en raison d'un acte de vandalisme, un vol de câble entre Bussy-Saint-Georges et Noisiel. Allez, rendez-vous à 8h30 pour le journal de votre ville.
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0: Telly Swims qui est en train, les années passant, de devenir un artiste incontournable, et on l'écoutait ce matin sur Oxygène.
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0: On va écouter tout à l'heure Vianney, il y aura aussi Aretha Franklin.
3: Oh, trop bien.
0: Et dans un instant, David Guetta.
3: Et pour l'instant, eh bien, on retrouve les deux du matin junior qui répondent à cette question. Pourquoi les parents prennent plus l'apéro l'été?
4: Parce que les bières, c'est frais.
5: Parce que c'est l'été et en hiver, on reste sous la couette.
6: Je pense que c'est pour en profiter. Vu que c'est l'été, on va plus profiter des boissons, des cocktails, enfin tout.
7: Parce qu'ils aiment bien boire.
8: C'est très chaud, du coup, ils boivent de l'eau et ils boivent des bières. Et ils mangent beaucoup.
3: Et pourquoi ils boivent plus de bières?
8: Parce que c'est des adultes.
9: C'est parce que c'est là où on peut plus... il fait chaud, il fait beau. On peut plus prendre une petite bouteille.
0: Bon, attention quand même. Hein.
3: Petite bouteille.
0: Petite bouteille, on n'a pas dit quoi dedans. Attention quand même, hein, quand il fait chaud, pensons aussi à l'eau, c'est important. Hein.
3: Il faut faire 1/2. Et ça, c'est un secret, bien sûr, pour en plus pas être trop ivre trop rapidement.
0: Regardez-moi cette pilière de comptoir.
3: Pas du tout.
0: Hein? Vous en avez régalé du balto, vous. Hein?
3: C'est pas faux.
0: Hein?
3: J'en ai eu des ardoises.
0: Ça en a gratté, hein. Du ticket de je ne sais quel but, goal ou autre.
3: J'ai mangé des cacahuètes, exactement, c'est vrai.
0: Et ça a dû pas mal perdre.

0: Il y a déjà 4 lieux de tourisme en Seine-et-Marne sur 5, donc la cache liste est quasi complète.
1: Et oui, et si demain matin, eh bien vous arrivez à nous la répéter entièrement, vous pouvez remporter 500 € cash pour les vacances, c'est pas mal.
0: Exactement, donc foncez vous inscrire radiooxygène.fr. Et si vous avez loupé la cache liste de ce matin, Julie, libre à toi. Est-ce que tu le dis ou est-ce que tu renvoies les gens à 16h30?
1: Je le dis, c'est bientôt les vacances. Je suis généreuse.
0: Tu es grand prince.
1: Il faut noter ce matin le vallon des Méances à Longueville.
0: Le vallon des Méances à Longueville, voilà, vous l'ajoutez à la cache liste cette semaine, 4 sur 5. Rendez-vous demain 7h30 pour le tout dernier lieu de tourisme en Seine-et-Marne. Voici Frérot de la

0: Frérot de la Vega ce matin, c'est sur Oxygène. Merci d'être avec nous. Bon début de journée, 8h29. Dans un instant, c'est Florent Barsac et l'actu locale. Et puis derrière, on va écouter Charlotte Cardin, Feel Good. Ça fait plaisir à Julie, visiblement. Ça fait plaisir.
1: J'aime trop ce titre. J'aurais pu le faire, tu sais.
0: Pas sûr.
1: Alors, pas aussi bien, mais.
0: On va également vous offrir votre séjour en famille. Alors, au papa.
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3: Bonjour à tous, l'actualité locale c'est bien sûr la canicule en Seine-et-Marne, pas de passage en rouge pour le moment. Météo France qui fera une mise à jour cet après-midi classe la journée de demain vendredi en orange sur la carte des vigilances pour notre département. La sécheresse et des restrictions d'usage de l'eau pour les riverains du Réveillon en Seine-et-Marne, la rivière qui prend sa source en forêt de Gratz-Armainvilliers et passe dans le Val-de-Marne et l'Essonne. Il est recommandé aux habitants d'éviter de laver les voitures, remplir les piscines ou encore arroser les terrains de sport et ne pas arroser non plus le jardin aux heures les plus chaudes. La canicule, sujet de préoccupation des propriétaires d'animaux en Seine-et-Marne. Promenade aux heures les plus fraîches, gamelles d'eau toujours remplies, sortie limitée. Ces promeneurs du secteur de Nemours y font attention.
4: Alors nous on a un chat et effectivement on a remarqué qu'elle avait beaucoup de mal à trouver sa place. Elle cherche des emplacements dans la maison qui sont plus frais. Et puis on lui met beaucoup d'eau à disposition, on la mouille un petit peu et en tout cas elle sort plus.
5: J'ai un chien et un chat et je vois bien que ils se traînent un peu quoi. Ils sont fatigués quoi. On sent qu'ils sont fatigués. Surtout le chien, il est un petit peu vieux. Ça lui fait d'autant plus d'effet que comme il est vieux, c'est dur quoi. C'est dur pour lui. Le chat il est plus jeune donc j'ai l'impression qu'il tient mieux.
3: À ce reportage mené dans le village de Châtré-Auville. Les prévisions de bison futé pour le deuxième week-end des vacances scolaires. Ce sera rouge demain et samedi dans le sens des départs en Ile-de-France et d'ailleurs partout dans le pays. Attention, c'est aussi combiné au week-end prolongé du 14 juillet. Ainsi, mardi, ce sera orange dans le sens des retours dans notre région. Allez maintenant, on jette un œil à votre météo.
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3: Alors, l'épisode caniculaire qui se poursuit avec un beau soleil du matin au soir, des températures qui, dès le réveil, dépassent les 20 degrés dans le département. Cet après-midi, alors ça va augmenter. On n'aura pas de valeur record, mais quand même, régulièrement, 35 degrés seront relevés en Seine-et-Marne. Pour la suite, on va encore gagner 1 à 2 degrés dans le courant du week-end. Le pic est attendu dimanche ou lundi, puis ensuite, d'après les prévisions actuelles, les valeurs devraient baisser à partir du milieu de semaine prochaine en Seine-et-Marne. Voilà pour l'essentiel de l'actualité de ce début de journée. Tout de suite, comme tous les matins, pour vous accompagner, même au cœur de l'été, c'est Julie et Aurélien.
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0: On est avec vous pendant encore une bonne heure. Dans cette émission, on va écouter Imagine Dragons, Charlotte Cardin, Aretha Franklin aussi tout à l'heure.
1: Et j'ai aussi un bon plan pour vous du côté de Meaux. Ça se passe tout le mois de juillet, je vous raconte tout.
0: Et avant l'horoscope et les conditions de circulation, on va déjà vous envoyer en famille à Europa Park. Soyez là avec nous pour jouer juste après Lola Young.
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0: 7h36 ce matin sur Oxygène. Alors, connaissez-vous un petit peu les jeux vidéo du milieu des années 2000?
1: Bah normalement oui.
0: Alors vous allez pouvoir jouer avec nous ce matin. Parce qu'on va vous faire écouter un petit son, petite musique issue d'un jeu vidéo très fort, très très fort, très gros jeu vidéo sur console hein, principalement. Ça existe aussi sur PC mais je pense que la majeure partie joue sur console.
1: D'accord. Si vous retrouvez le jeu que l'on cherche ce matin, eh bien vous pouvez remporter votre séjour pour partir en famille à Europa Park.
0: J'ai ma petite documentation là-dessus.
1: Eh ben, ça change.
0: Alors, Europa Park, élu 10 fois meilleur parc de loisirs au monde, on vous l'a souvent dit cette semaine.
1: Oui.
0: Sachez que c'est un parc d'attractions construit de la manière suivante, en différents quartiers européens. Ça veut dire que les attractions font référence parfois à des monuments de plusieurs pays en Europe, mais aussi, il y a des restaurants avec des spécialités de ces pays.
1: Et ça, c'est pas mal.
0: Alors, ça régale ou pas?
1: Et en plus, ils viennent de faire un nouveau quartier, le quartier monégasque.
0: Eh ben, raison de plus pour y aller.
1: Je suis jamais allé à Monaco, j'ai envie de tester.
0: Eh ben, c'est l'occasion, va à Europa Park. Comme ça, tu pourrais non seulement à Monaco, en Irlande et même à Paris. Je sais pas si t'as déjà été à Paris.
1: Non.
0: Alors, ce matin, il faut... C'est parti.
1: Je vais faire du bateau mouche dimanche, ça compte?
0: Je m'attendais pas à cette réponse. C'est vrai, bateau mouche? Sympa. Et tu sais qu'on a la Seine aussi en Seine-et-Marne, hein. Tu peux faire du bateau ici, hein. D'ailleurs, à Melun, il n'y en a pas loin.
1: Bon, on m'a invité à Paris, donc moi, je vais où on m'invite.
0: Bref, c'est parti.
1: Et que je paye pas.
0: On joue. Quel jeu vidéo faut-il retrouver ce matin?
1: Je suis jamais allé à Paris.
0: Bon, excuse-moi, je vais devenir vulgaire, hein. Si tu continues, on s'en fout. C'est parti, on joue. On recherche un jeu vidéo ce matin. Allez, Julie, un indice, puisque t'as envie de parler, vas-y.
1: On fait plein de bêtises dans ce jeu-là.
0: Ah, on en fait trop, même.
1: C'est bien.
0: Ouais. On en fait trop. 07 812, 07 812.

0: Charlotte Cardin avec Feel Good à 9h20 sur Oxygène.
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0: Julie, on démarre cet horoscope avec les béliers.
2: Vous ne pourrez pas plaire à tout le monde aujourd'hui, mais vous vous en fichez.
0: Les taureaux, dans votre vie perso, vous avez connu la pluie et aujourd'hui, ce sera le beau temps.
2: Gémeaux, financiers ou gourmands, attention aux excès.
0: Les cancers, vous aurez un choix important à faire et faites-vous confiance parce que vous ferez le bon.
2: Les lions, au boulot, il faut être attentif aux petits détails aujourd'hui.
0: Les vierges, laissez tomber le passé et souriez enfin à l'avenir.
2: Balance, une belle surprise est prévue pour vous.
0: Les scorpions, un petit conseil, dépensez-vous, ça fera du bien à votre corps mais aussi à votre esprit.
2: Sagittaire, la tentation sera à tous les coins de rue.
0: Les capricornes, pour se ménager, on fait une liste des urgences, on s'en occupe et le reste, eh ben, on voit ça demain.
2: Verseau, vous récolterez enfin ce que vous avez semé.
0: Et enfin les poissons, que vos proches se rassurent, si vous râlez, c'est que vous êtes vraiment en bonne santé. 8h41, on a le temps ce matin et on prend le temps d'écouter Imagine Dragons. Voici Thunder dans toute la Seine-et-Marne.

0: Imagine Dragons, ce matin sur Oxygène à 8h44. Alors, ma bonne dame.
1: Oui.
0: Ce matin, on recherchait un jeu vidéo. T'avais donné quoi comme indice ?
1: Que dans ce jeu vidéo, il faut faire plein de bêtises.
0: Alors, on avait aussi une petite musique pour vous aider. Julie, ce matin, on recherchait...
1: GTA.
0: Ouais, alors les aficionados sont reconnus. San Andreas, qui plus est, GTA San Andreas, mais bon, là, on acceptait les, pardon, les simples GTA tout court.
1: Ouais, il y en a plein des GTA en plus.
0: Oui, oui, oui. Et voilà. Puis il y a le sixième, là, qui va sortir, je crois, l'année prochaine. Ça met tout le monde dans son petit état.
1: Ah, bah oui, c'est normal.
0: Allez, ce matin, on vous l'a promis. On va écouter, Julie, Aretha Franklin.
1: Oh, ça va être incroyable.
0: Et avant 9h, on te suit où ?
1: Eh ben, vous me suivez à Meaux.
0: Pour faire quoi ?
1: On va jouer aux échecs ensemble.
0: À tout de suite.
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1: Alors ce matin, attention, la francilienne est coupée à la circulation sur sa partie extérieure à hauteur de Villevaudet. Il y a eu l'accident de deux poids lourds tôt ce matin et désormais pour intervenir, il y a besoin de couper la 104 donc dans ce secteur qui est entre Collégien et Villeparisis. Dans l'autre sens d'ailleurs, en redescendant depuis Mitry-Mory, vous allez perdre de longues minutes. La francilienne qui coince sur la partie extérieure à Pont-au-Combeau, la 4 de Villiers-sur-Marne à Nogent, de Melun en périph' comptez 1h30 actuellement. Des difficultés aussi sur la N3 près de Meaux à Choconin, la N330 toujours près de Meaux à Montion. Enfin les transports, le RER a perturbé sur toute la ligne en raison d'un vol de câble ce matin. Alors on se retrouve à 9h pour l'actu de la Seine-et-Marne.
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0: Cette matinée, bientôt 9h, l'actu locale en Seine-et-Marne arrive.
1: Et tout de suite, on parle foot et Coupe du Monde 2026 avec Florent Barsac.
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3: La France joue sa place en demi-finale de la Coupe du Monde ce soir, car contre le Maroc à 22h à Boston, ville où les Bleus qui avaient tout prévu ont établi leur camp de base depuis un mois environ. Alors dans le 11 de la France ce soir, on devrait retrouver Manu Koné, puisqu'Aurélien Tchouaméni est trop juste physiquement. Désiré Doué devrait prendre la place de Bradley Barcola sur le front de l'attaque. Anecdote sur l'arbitrage, alors qu'un France-Argentine reste possible en finale pour la revanche de 2022, c'est un quatuor d'arbitres argentins qui va arbitrer les Bleus ce soir, après que 4 Français aient officié lors du dernier match de l'Argentine. De quoi alimenter la rivalité.
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0: même. Et quand même, les amis. Aretha Franklin, ce matin dans toute la Seine-et-Marne avec Think.
1: Je vous avais pas dit que j'avais fait un spectacle de danse sur cette chanson.
0: Chaque fois que tu me coupes la parole, je te jure, je sais pas ce que je fais.
1: Je pensais que c'était plus intéressant, mon spectacle.
0: Qu'est-ce que tu as fait quoi, dis-nous?
1: Un spectacle de danse sur Aretha Franklin.
0: En quelle année?
1: Bah, je m'en souviens plus en quelle année. J'étais petite, je faisais du rock acrobatique à l'époque.
0: Quoi? Mais attends, on a aucune vidéo de ça? Y a pas de parents d'élèves qui filmaient à l'époque avec des gros caméscopes là?
1: Ah, si, j'avais la cassette.
0: Ah, bah non, mais vas-y, retrouve ça.
1: On s'est fait cambrioler depuis.
0: Ouais, c'est ça, bien sûr. Ouais. Cambrioleur, rien. Ils ont bon dos. Allez, avant d'écouter.
1: Ils ont vu le talent.
0: Avant d'écouter Vianney et Juju, on te suit à mots.
1: Exactement, parce que tous les dimanches, le club d'échecs de la Tour Noire vous propose de jouer aux échecs. Ça se passe en juillet, ce sera au jardin Bossuet de 13h30 à 18h. Et au mois d'août, eh ben, c'est au parc Chenonceau.
0: Voilà pour ce bon plan en Seine-et-Marne du côté de Meaux, Vianney et Gims ce matin sur Oxygène avant de retrouver Florent Barzac pour toutes les infos.

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0: Dans toute la Seine-et-Marne, on va retrouver Angèle, Dua Lipa, mais aussi Kyo ce matin.
1: Et pour l'instant, on s'intéresse à l'actu avec Florent Barsac. Bonjour Florent.
2: Bonjour à tous. La météo de la Seine-et-Marne pour commencer. Aujourd'hui, vous allez avoir du soleil du matin au soir, des températures qui dépassent déjà les 20 degrés ce matin. Elles atteindront 35 dans le courant de l'après-midi. L'actualité locale des feux de chaume en Seine-et-Marne. Plusieurs champs ont été victimes d'incendies hier. C'était le cas à Pouilly-le-Fort près de Melun, à Blondy-les-Tours également, après La Ferté-Gaucher et Perte en Gâtinais avant-hier. À 9h30 dans le journal de votre ville, on vous parlera d'un village de Seine-et-Marne qui retransmet France-Maroc sur écran géant ce soir. 250 habitants et une motivation à Ormesson près de Nemours. Trois élus de Seine-et-Marne parmi les 100 nouveaux visages des maires en France. Le cercle des élus locaux vient de publier son palmarès. On y retrouve le maire de Melun, Kadir Mebarek, celui de Champs-sur-Marne, Michel Collat, mais aussi de Flagy, Tristan-Philippe Greillot. L'actualité nationale, la Cour de cassation va tout faire pour rendre son avis avant début avril 2027 dans le dossier Marine Le Pen. Le procureur général l'a déclaré ce matin. Tout est en ordre de marche pour tenir cet objectif. Les attaques de part et d'autre entre les États-Unis et l'Iran. Le cessez-le-feu est caduque. L'armée américaine a mené de nouvelles frappes sur des sites militaires cette nuit. L'Iran dit de son côté ouvrir le détroit d'Ormuz, mais à ses conditions. 72 départements de France seront en vigilance orange pour la canicule à partir de midi. La vague de chaleur gagne du terrain et son pic est attendu dans le courant du week-end. Et puis le foot, la Coupe du Monde, France-Maroc, quart de finale. Ce soir, les Bleus jouent pour une place dans le dernier carré. Le coup d'envoi est prévu à 22h, heure française.
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0: Aujourd'hui c'est jeudi, merci d'être avec nous, c'est presque le week-end dis donc.
1: C'est vrai, mais c'est d'abord, avant le week-end, on a plein de choses à faire. Et notamment le choc des générations, choc qui peut vous permettre de partir en famille à Europa Park.
0: Les années 80 vont défier les années 90 ce matin, ça va chanter, vous allez voir. On s'en occupe dans quelques minutes, voilà déjà Tame Impala.
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0: bon début de journée sur Oxygène. Bon courage à ceux qui bossent encore. On pense à vous. C'est pour ça qu'on est là jusqu'à 9h30.
1: Oui.
0: Pas trop abusé quand même, hein. Après, on s'en va, nous. Hein.
2: Bien sûr.
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0: Julie, aujourd'hui c'est jeudi, nous sommes le 9 juillet.
1: Ça nous permet de souhaiter un excellent anniversaire à Pierre Perret. Il habite à Nangy, il a 92 ans aujourd'hui.
0: Ah, j'aime bien celle-ci.
1: Bah, ça change du zizi. Il est en tournée pour son livre Mémé Anna qui parle de sa grand-mère. Vous en avez touché quelques mots. Qu'est-ce qui se passe? Quoi, tu ris?
0: Non, rien. Allez, ce matin.
4: J'ai écrit une petite bafouille.
0: J'adore.
4: 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Ici, on est aux petits oignons. J'ai que 8 ans, mais je me débrouille.
1: Trop chou.
0: J'adore.
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0: Allez, bon, à un moment donné, faut qu'on avance. On écoute Dua Lipa dans toute la Seine-et-Marne.
1: Oui.
0: Avant le choc des générations. Avant, oui.

0: Il est 9h10. Merci d'avoir choisi Oxygène comme compagnon de route, peut-être hein, ce matin. Dans un instant, oui. On va aller voir comment ça roule d'ailleurs. Et puis, merci d'être là, tout simplement.
1: Tout simplement.
0: Alors, pour le choc des générations aujourd'hui, on vous l'a dit, affrontement des décennies 80 et 90.
1: Oui, tout à fait. Alors,
0: donc,
1: moi,
0: quoi qu'il arrive, ça va sentir le grenier.
1: Exactement. Et du coup, vous allez pouvoir chanter très certainement. Moi, j'ai choisi la génération 90 avec un culte, un intemporel, Robbie Williams. 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

0: Ouais, pas mal.
1: Et
0: en face, la génération 80, j'ai tout prévu pour vous faire chanter ce matin. Ras-le-bol des chansons en English. Lerita Mitsuko. Avec C'est comme ça.
1: C'est pas mal. Bon, en tout cas, vous pouvez voter pour nous départager, choisir ce qu'on va écouter ensemble après les infos de 9h30 et surtout remporter votre séjour pour partir en famille à Europa Park.
0: Bonne chance à vous, voici Harry Styles. On écoute Late Night Talking. Wow. Ce matin sur Oxygène. C'est ça que je préfère les chansons françaises.

0: Merci d'avoir choisi Oxygène ce matin. On vient d'écouter Angèle. Décidément, en ce moment, j'ai pas de chance, hein.
1: Ouais.
0: C'est Julie encore qui est en tête ce matin. Pour le choc des générations.
1: Avec la décennie 90, Robbie Williams, Angels, un intemporel, bien sûr. Oh, ça me rappelle mon collège, j'étais amoureuse de lui.
0: Et derrière.
1: Mais pas lui, hein, je vous rassure.
0: Eh ben, on se doute.
1: C'est un peu vexant.
0: Non, mais je veux dire, on se doute dans le sens où vous vous êtes jamais croisés.
1: En même temps, j'étais mal coiffée au collège.
0: Allez, en face. En face, Lerita Mitsuko. Déjà, vous n'aviez pas le même âge. Et monsieur Robbie Williams, c'est quelqu'un de respectable.
1: C'est vrai.
0: Il ne regarde pas en dessous de l'âge légal. Rita Mitsuko, c'est comme ça, toujours aussi. Hein. Vous pouvez voter pour la génération 80 ce matin.
1: Bon, pour l'instant, je suis en tête.
0: Ah bah, elle est large.
1: Bon.
0: En votant, vous partez en famille à Europa Park, on le rappelle. Allez, dans un instant sur Oxygène. On écoutera Shakira et Kyo, à tout de suite.
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0: Entre Villiers-sur-Marne et Saint-Maurice, la N104 extérieure, elle est compliquée à hauteur de Ponto, de Melun en périph. Prévoyez 1h15 ce matin. D'ailleurs, à Melun, on croise du monde sur les quais, surtout en centre-ville près de Volpénil. Les transports en commun, le RER a perturbé en raison d'un acte de vandalisme. Allez, rendez-vous à 9h30 pour le journal de votre ville.
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0: Dans toute la Seine-et-Marne, on vient de réécouter ensemble Shakira et l'hymne de la Coupe du Monde. Die, die, sur Oxygène. Julie.
1: Oui.
0: Encore une fois, toutes mes félicitations.
1: Ah, oui.
0: C'est Robbie Williams qui remporte le choc des générations.
1: C'est normal, tout y est. Génération 90, le physique, la voix, tout est là. C'était sûr que j'allais gagner. Robbie Williams, c'est très bien aussi.
0: Vous savez, vous ne me rendez pas service, hein, en la faisant souvent gagner pour le choc, hein, je vous le dis. Hein. Allez, Florent Barsac, l'incontournable.
1: Oui.
0: L'actu en Seine-et-Marne, c'est lui et personne d'autre.
1: Exactement.
0: Et juste après, Robbie Williams, donc. 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
3: Bonjour à tous. L'actualité locale, les pompiers de Seine-et-Marne mobilisés pour des feux de chaume en ce moment en Seine-et-Marne hier après-midi. Ça a brûlé près de Melun, secteur Pouilly-le-Fort, mais aussi à Blandy-les-Tours. Des drones ont été utilisés pour surveiller. 10 hectares avaient déjà brûlé mardi près de La Ferté-Gaucher, nécessitant là une surveillance par hélicoptère. Ça avait brûlé également dans un champ à Perte en Gâtinais. La canicule en Seine-et-Marne, pas de passage en rouge pour le moment. Météo France, qui fera une mise à jour cet après-midi, classe la journée de demain à vendredi en orange sur la carte des vigilances pour notre département. De nombreux rassemblements pour le match France-Maroc ce soir en Seine-et-Marne, un bar, restaurant, écran géant de nos villes, mais aussi dans les villages, direction Ormesson, 250 habitants dans le sud de Seine-et-Marne, où le maire Alain Poursin met en place un grand écran dans la salle du village avec repas avant le coup d'envoi.
4: Comme il se passe depuis le début de la Coupe du Monde, il y a toute une diffusion sur écran géant et avec beaucoup de personnes qui viennent assister et convivialité avec notre population, mais aussi avec le club de football voisin avec qui nous sommes en partenariat. On va jusqu'à la finale, là. On ne lâche rien. Mais parce que nous sommes des footeux, parce que nous sommes amoureux de cette équipe de France et parce que nous ne ratons rien des événements que nous puissions faire, même dans des villages ruraux, sur notre village, sur notre commune. Ça met en valeur aussi des activités et c'est surtout un lieu de rassemblement, c'est important. Le sport, c'est aussi ça. N'hésitez pas, c'est sympa, venez. Et en plus de ça, il y a des boissons au frais.
3: Alors, Messon, une participation de 10 euros est demandée pour le repas d'avant-match. L'actualité près de Melun, c'est la fête nationale dans le village de Mincy, qui sera célébré lundi soir. Rendez-vous dès 19h sur le parvis de la mairie pour le concert du duo Maggie et François jusqu'à la retraite au flambeau à 22h, puis le feu d'artifice qui sera tiré sur les coups de 23h lundi à Mincy. Maintenant, c'est le moment de votre météo.
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3: Alors, à Melun et dans les environs, aujourd'hui, du soleil et de fortes chaleurs. On parlait de la vigilance canicule. On est déjà ce matin autour de 20 degrés dans l'après-midi. Jusqu'à 35 sont attendus à Vers-Saint-Denis et Réau. 35 degrés, c'est ce qu'on aura également pour Damary-les-Lys. Pour la suite, eh bien, légère hausse des valeurs à prévoir ces prochains jours. Un pic de chaleur ce week-end avant une retombée de l'épisode caniculaire, pour l'instant annoncée en milieu de semaine prochaine. Voilà pour l'essentiel de l'actu. Bonne matinée.
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0: Merci beaucoup Florent. Julie, je compte sur toi pour être là demain dès 6h. Ce sera la dernière de l'année.
1: On a plein de choses à faire demain matin.
0: Et notamment la cash list Oxygène, 500 euros cash à gagner bien sûr.
1: Exactement.
0: Donc rendez-vous demain dès 6h.
1: À demain.
0: Et on se quitte avec ton choix ce matin.
1: Robbie Williams, Angels. Oui. Profitez-en.

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Et à demain, Julie, Aurélien, pour la der de la semaine. Alors, la der de la semaine, la der de la saison, la der de Julie également, avant le retour de l'autre Julie qui était partie en congé maternité. Ouh là là, ça va faire une belle fête demain matin, ça. Rendez-vous demain, où que vous soyez en Seine-et-Marne, entre 6h et 9h30. Nico, ravi de vous retrouver là en cette matinée. Ça va être cool là en ce jeudi matin. Oui, puisque vous allez gagner, comme c'est l'été, eh bien vos invitations, votre séjour même, pour aller en famille à Europa Park. Je vous en dis plus dans quelques minutes. Il va y avoir également des bonnes idées de sortie. Il y a plein de trucs à faire là, en ce week-end. Week-end de 4 jours d'ailleurs pour beaucoup d'entre vous. Et puis alors là, installez-vous tranquillement au bureau. Avec la clim, voici Justin Timberlake avec Jérémy Frérot et James Blunt, Oxygène, la radio qui...

0: Dans une dizaine de minutes, le vrai faux de ce jeudi va vous permettre de vous qualifier pour aller en famille à Europa Park, le meilleur parc de loisirs au monde. Les entrées pour Europa Park, pour également l'univers aquatique Rue Lantica, l'annuel hôtel 4 étoiles, s'il vous plaît, petit déj également, ça va être top ça. Les inscriptions, mais dans quelques minutes, quand vous allez découvrir l'affirmation à laquelle vous allez devoir répondre, vrai ou faux, tenez-vous prêt. Et gardez votre portable à côté de vous puisque vous allez jouer gratuitement avec WhatsApp. Allez, votre matinée continue. Il y a du beau monde qui vient nous rejoindre. Il y a par exemple Taylor Swift, Indochine et Miles mis sur Oxygène, la radio qui vous passe le moins de pub.
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1: Toujours le même type de temps en Seine-et-Marne, toujours cette vigilance orange canicule. Cet après-midi, comptez 32 à La Ferté-Soujouard, à Mouroux, à La Ferté-Gaucher, 33 à Chelles, à Quincy-Voisin, à Verneuil-les-Temps, à Sainte-Colombe, 34 à Melun, à Thomery, à Montreux ou encore à Grès-sur-Loing. Sur les températures, hein, toujours à l'ombre, sous abri, donc évidemment... Vous, dans votre voiture, vous voyez forcément plus. Les températures d'ailleurs qui vont rester comme ça au-dessus des 30 degrés pour les maxis jusqu'à mercredi de la semaine prochaine. On continue cette matinée avec, tiens, dans quelques minutes, vous allez retrouver Alex Warren. Je vois également Beyoncé aussi. Et voici Miles Smith sur Oxygène, la radio de la Seine-et-Marne.

0: 10h15, c'est le moment de jouer au vrai faux sur Oxygène, la radio de la Seine-et-Marne.
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0: Ouais, vous répondez correctement et bien vous vous qualifiez pour partir en famille à Europa Park. Vos invitations pour votre journée d'accès au parc, également un jour d'accès à l'univers aquatique, rue Lantica. Vous avez également votre nuit à l'hôtel 4 étoiles, les petits-déj également, vous y allez à 4 en famille. Vous répondez correctement à cette affirmation, un pape a inauguré un pont dans le sud Seine-et-Marne. Est-ce que c'est vrai? Est-ce que c'est faux? Allez, vos réponses maintenant, vous les envoyez sur WhatsApp au 07 812 07 812. Message écrit, message vocal, ça c'est comme vous voulez. Allez vous jouer. Et puis pendant ce temps là vous retrouvez Beyoncé comme promis. Dans les prochaines minutes également Cœur de Pirate. Et je vois également Alex Warren sur Oxygène, la radio qui vous passe le moins de pub.
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Ambiance country sur Oxygène, la radio de la Seine-et-Marne. 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Et ambiance rock demain soir à Nangy. Les Estivales vous donnent rendez-vous pour un concert rock avec le groupe qui s'appelle Éponyme Rock, qui va se produire sous la halle du marché à partir de 19h30. Demain, c'est gratuit, avec évidemment de quoi vous restaurer. Voilà la bonne idée de sortie pour demain. On va continuer cette matinée avec Cœur de Pirate comme promis, The Weeknd et Jack et Carla tout de suite sur Oxygène, la radio de la Seine-et-Marne.

0: journée, mais également une journée supplémentaire dans leur univers aquatique, rue Lantica. Vous avez également l'hôtel 4 étoiles qui vous est offert avec les petits déj également. Qualification en répondant correctement à cette affirmation. Un pape a inauguré un pont dans le sud Seine-et-Marne. Vous dites pour le moment à 22% que c'est vrai. Vous continuez sur WhatsApp au 07 812 07 812. Et pour rejoindre 11h, Coldplay nous rejoint, également les Maroon 5. Et un coup de cœur qu'on a ici pour Temper City Self-Aware sur Oxygène. 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
1: Bon, toujours cette vigilance orange canicule en Seine-et-Marne. De toute façon, on reste sur le même temps là, hein, toute la semaine pendant encore plusieurs jours. Les températures aujourd'hui, 32 pour les maxis à Sassy-sur-Marne, à Coulommiers, à Saint-Barthélemy, à Nangy, 33 à Villeparisis, à Meaux ou encore à Provins, et 34 à Damary, à Fontainebleau, à Varennes-sur-Seine ou encore à Nemours. Et on va rester comme ça au-dessus des 30 degrés. Au moins jusqu'à mercredi de la semaine prochaine. Alors on continue cette matinée. Tiens, dans 5 minutes, vous allez découvrir le dernier Pony Pony Run Run. Au programme également, Teddy Swims. Et voici Bruno Mars tout de suite sur Oxygène, la radio de la Seine-et-Marne.

Allez, bon jeudi avec Oxygène, la radio de la Seine-et-Marne. Vous êtes prêts pour ce soir pour le match France-Maroc? On continue avec le nouveau Pony Pony Run Run que vous découvrez chez nous. Get Away, nouveauté Oxygène, la radio de la Seine-et-Marne.

0: Allez, bon jeudi avec Oxygène, la radio de la Seine-et-Marne.
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0: Un pape a inauguré un pont dans le sud Seine-et-Marne. C'est l'affirmation avec laquelle vous jouez depuis 10 heures. Et vous êtes pour le moment 18%. C'est descendu 18% à nous dire que c'est vrai. Vous continuez, vrai ou faux, sur WhatsApp au 07 812 07 812. Vous avez la bonne réponse. Et bien, vous vous qualifiez pour partir en famille pendant 2 jours, là, à 4. À Europa Park, le parc, l'univers aquatique Rulantica, l'hôtel 4 étoiles, les petits-déj également. Bref, la totale offerte par votre radio WhatsApp 07 812 07 812. Il vous reste une vingtaine de minutes pour ce jeudi matin pour répondre à cette affirmation. On attend. Allez, on continue avec Ed Sheeran dans un instant, avec également Cat's Eye et puis Teddy Swims sur Oxygène, la radio de la Seine-et-Marne.
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d'avoir choisi Oxygène. Ici, il y a moins de pubs que sur les autres radios. Et comme ça, ça nous laisse du temps pour parler de chez nous, de la Seine-et-Marne, avec ses concerts d'été qui continuent dans le centre-ville de Melun, avec samedi le groupe What the Puff, place Jacques Amyot. Ils vont commencer à jouer aux alentours de 21h30. C'est un groupe qui fait des reprises de chansons françaises, des tubes des années 80 et des classiques également, rock et pop. Vous allez pouvoir vous désaltérer et vous restaurer également, place Jacques Amyot, donc dans le centre de Melun, samedi soir. Allez, Tom Grégory pour poursuivre cette matinée, gala également, et Naïka tout de suite sur Oxygène, la radio de la Seine-et-Marne.

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1: Bonne matinée avec Oxygène, la radio de la Seine-et-Marne. Un papa inauguré un pont dans le sud Seine-et-Marne. Vous avez dit au final à 21% que c'était vrai. Effectivement, c'est vrai. C'est le pape Pie VII qui était venu inaugurer le grand pont de Nemours. Oh, c'était au début des années 1800. Hein. Félicitons Karine à Nemours et Gilles qui est près de Meaux à Saint-Souplet, qualifié pour partir en famille à Europa Park avec l'accès au parc, l'accès également à l'univers aquatique, rue Lantica, l'hôtel 4 étoiles, les petits-déj également. Vous jouez hein, tout au long de la journée en écoutant Oxygène partout en Seine-et-Marne, également sur nos réseaux sociaux Facebook, Instagram. À midi, les titres de l'actu et d'ici là Jean-Jacques Goldman, Dua Lipa et Another sur Oxygène, la radio de la Seine-et-Marne.
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0: Zao avec M6 Solar juste après les titres de l'actu.
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2: Bonjour à tous. Les titres de l'actualité de la Seine-et-Marne. Des feux de chaume dans nos champs, dans le département. Plusieurs en quelques jours. On vous dit tout dans une demi-heure. Notre reportage autour de la canicule gérée par les propriétaires d'animaux. Il faut faire attention. Et puis, l'actu dans vos villes. Les obsèques de l'ancien maire de Chenoise, Cucharmois, sont confirmées. Et puis, la fête nationale à Mincy, près de Melun. Le programme, on vous le donnera. La météo seine-et-marnaise, du soleil est autour de 35 degrés cet après-midi. Demain, il fera beau avec une nouvelle hausse des températures annoncée. À tout à l'heure, midi et demi.

votre musique qui vous rend happy, elle est ici sur Oxygène, la radio de la Seine-et-Marne. On va continuer également à vous garder le sourire, tiens, avec le nouveau Lucas Graham, Second Chance, nouveauté Oxygène, la radio de la Seine-et-Marne.

0: 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Allez, à midi et demi, il est l'info avec Florent Barsac. Vous écouterez également Lady Gaga, Taylor Swift et l'association David Guetta, Jennifer Lopez sur Oxygène, la radio qui vous passe le mois de pub.
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0: minutes Oxygène que vous écoutez la radio de la Seine-et-Marne. Vous êtes par exemple là au bureau, hein, connecté sur radiooxygène.fr dans votre voiture, à la maison. Bon, c'est vrai qu'on mange, on mange frais, hein, surtout des fruits, des légumes, des crudités pas mal aussi là, ces temps de chaleur. Allez, Christophe Willem dans un instant, également Redbone et Taylor Swift, juste après les infos, il est midi et demi.
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2: Bonjour à tous. L'actualité locale, c'est la vigilance des pompiers et des agriculteurs vis-à-vis des feux de chaume. Plusieurs départs ont eu lieu hier dans l'après-midi près de Melun, dans des champs au niveau de Pouilly-le-Fort, mais aussi à Blandy-les-Tours, où on utilise des drones pour surveiller. 10 hectares avaient déjà brûlé mardi près de La Ferté-Gaucher, ou encore à Perthes en Gâtinais. La canicule en Seine-et-Marne, pas de passage en rouge pour le moment. Météo France, qui fera une mise à jour en fin d'après-midi, classe la journée de demain vendredi en orange sur la carte des vigilances pour notre département. La canicule, sujet de préoccupation des propriétaires d'animaux en Seine-et-Marne. À promenade aux heures les plus fraîches, gamelles d'eau toujours remplies, sorties limitées. Ces promeneurs du secteur de Nemours y font attention.
3: Alors nous on a un chat et effectivement on a remarqué qu'elle avait beaucoup de mal à trouver sa place. Elle cherche des emplacements dans la maison qui sont plus frais. Et puis on lui met beaucoup d'eau à disposition, on la mouille un petit peu et en tout cas elle sort plus.
4: J'ai un chien et un chat et je vois bien que ils se traînent un peu quoi. Ils sont fatigués quoi. On sent qu'ils sont fatigués, surtout le chien, il est un petit peu vieux. Ça lui fait d'autant plus d'effet que comme il est vieux, c'est dur quoi, c'est dur pour lui. Le chat, il est plus jeune, donc j'ai l'impression qu'il tient mieux.
2: Pour ce reportage dans le village de Chintré-Auville, près de Nemours. La fête nationale dans le village de Mincy sera célébrée lundi soir, un rendez-vous dès 19h sur le parvis de la mairie pour le concert du duo Maggie et François jusqu'à la retraite au flambeau à 22h, puis le feu d'artifice qui sera tiré sur les coups de 23h. Maintenant, on jette un œil à votre météo.
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2: Alors, à Melun et dans les environs, cet après-midi, vous allez avoir toujours ce soleil. Des pointes à 35 degrés pour Comblaville, 36 à Melun, 36 degrés pour Célie en Bière, par exemple. Demain, il fera toujours très beau et chaud avec des minimales de la nuit attendues à 19 degrés, 19-20 degrés demain très tôt, et en journée ça va un peu augmenter encore, des pointes à 37 degrés demain en Seine-et-Marne pour un rafraîchissement, en tout cas une baisse des températures caniculaires. Ce ne sera pas avant le milieu de semaine prochaine. Voilà pour l'essentiel de l'actu. 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

0: 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Rendez-vous également à tout moment sur les réseaux sociaux de votre radio. Avant 13h, tiens, on va parler Tour de France. Et puis on va se mettre également dans l'ambiance de France-Maroc de ce soir 22h. Avec Shakira avant 13h, vous écouterez également Redbone et Dave Thames dans quelques secondes sur Oxygène, la radio de la Seine-et-Marne.
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0: Allez, dans une dizaine de minutes, il sera 13h. Et d'ici 13h, vous écouterez évidemment l'hymne de la Coupe du Monde de foot. Pour l'heure, on reste dans le sport, mais c'est du vélo.
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2: Bonjour, première journée en haute montagne pour le peloton du Tour de France. Pour la sixième étape, les coureurs s'attaquent aux Pyrénées. 186 km cet après-midi entre Pau et Gavarnie-Gèdre dans les Hautes-Pyrénées. La haute montagne donc au programme avec un premier col hors catégorie pour cette édition 2026. Le mythique Tourmalet, avant-dernière ascension de la journée, dont le sommet est situé à 38 km de l'arrivée. Les coureurs auront déjà gravi trois difficultés avant ça, dont le col d'Aspin. Puis enfin, la montée finale. Donc vers Gavarnie-Gèdre, classée elle en deuxième catégorie. Et parmi les grandes attentes de cette journée, la première étape en montagne pour Paul Sexas après la victoire de son coéquipier Olaf Coy hier au sprint à Pau. Le jeune Français va vivre son premier test en montagne aujourd'hui. Pour l'instant dixième au général, il a plutôt bien démarré et il ne se met pas la pression pour ce premier tour. Écoutez,
3: un tour réussi, c'est un tour où je peux jouer le général jusqu'au bout et déjà que je finisse, que je vois comment mon corps évolue au fil de ces trois semaines et comment je les passe. Ce sera déjà un bon aperçu pour la suite de ma carrière. Donc c'est plutôt ça l'objectif, et de voir comment je peux tenir ces trois semaines avec tout effervescence. Non, en termes de résultats, je ne me suis pas fixé d'objectif précis. Franchement, je vais essayer de voir au fil des jours comment ma forme évolue, comme j'ai dit, et puis voir quelles sont mes capacités, et puis voilà.
2: Et on rappelle que le maillot jaune est sur les épaules du Norvégien Thorsten Tren. À noter également la visite d'Emmanuel Macron sur l'étape d'aujourd'hui.
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1: Et à 16h, bienvenue au Oxygène, live de Seine-et-Marne avec après l'actu locale avec Soren. 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Et les infos locales maintenant, c'est avec Florent Marsac.
2: Bonjour Valandrin, bonjour à tous. L'actualité locale, ce sont les pompiers de Seine-et-Marne qui luttent contre les feux de chaume en ce moment. Vous avez pu voir hier des dégagements de fumée autour de Melun, un champ avait brûlé à Pouilly-le-Fort, mais aussi à Blandy-les-Tours. Il y avait eu La Ferté-Gaucher et Pertes-en-Gâtinais avant-hier également. Il est toujours recommandé aux agriculteurs de Seine-et-Marne de ne pas faire les moissons, les récoltes entre 14h et 19h. Bison futé, voie rouge demain en Ile-de-France pour le deuxième week-end des départs en vacances scolaires, qui se combine d'ailleurs au week-end prolongé du 14 juillet, rouge demain et samedi pour les prévisions. Au niveau de la canicule, on n'a pas de passage en vigilance rouge pour le moment. Météo France doit faire une mise à jour en cette fin de journée. La journée de demain, vendredi, reste en orange sur la carte des vigilances pour notre département. La sécheresse avec quelques restrictions d'usage de l'eau dans le département. Des cours d'eau sont en vigilance renforcée, c'est le cas de l'Anqueur. Et puis on a le Réveillon qui lui carrément prend sa source en forêt de Grette-Sarmainvilliers et aujourd'hui est à un niveau de débit si bas qu'il est recommandé aux habitants d'éviter de laver les voitures, de remplir les piscines ou encore d'arroser aux heures les plus chaudes. Maintenant, on jette un œil à votre météo.
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2: Alors cette fin de journée ensoleillée avec des pointes à 35-36 degrés en Seine-et-Marne pour la nuit prochaine. Et ça ne va pas baisser sous les 19 à 20 degrés pour les températures minimales. Et demain, ça pourrait encore prendre 1 à 2 degrés l'après-midi avec jusqu'à 37 annoncés en Seine-et-Marne. Voilà pour l'essentiel de l'actu. Retrouvez toutes les infos sur la canicule en Seine-et-Marne sur nos réseaux.
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1: Merci Florent, bienvenue, c'est Oxygène, la radio de Seine-et-Marne. On joue la cachisse Oxygène, 500 € cash à gagner bientôt. Mais d'abord, Alex Soren sur Oxygène.

0: Oxygène, live de Cédémar cet après-midi avec un grand classique bien sympa, c'est Téléphone aux Blondes. 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Ensemble pour jouer, hein, toujours 500 euros cash à gagner toutes les semaines hein, grâce à Oxygène, live de Cédémar, 500 euros cash avec la cash list. On joue dans quelques minutes à 16h30. 500 euros cash en notant des lieux touristiques cédémarnais à retrouver peut-être tout au long de l'été hein, dans vos balades des vacances. Et puis la suite en Cédémar, Sabrina Carpenter, Yorossi Dev et Teddy Swims.
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7: Déjà pas mal de circulation sur vos grands axes pour cet après-midi sur les routes seine-et-marnaises avec notamment du monde de Mitry-Mory jusqu'au Pin comme d'habitude hein, sur la 104 avec déjà 25 minutes de ralentissement annoncé. Il y en a 7 de plus par rapport à votre parcours habituel du côté de Grécy sur la D212. Soyez patients également de Embrunville jusqu'à Pontault-Combault sur la Francilienne et puis sur la D471 également quelques ralentissements ont été signalés. Enfin, si vous devez emprunter les transports en commun, eh bien sachez que sur la ligne B, l'offre de transport est réduite jusqu'à demain avec 8 trains sur 10 qui partent en moyenne. Et je vous souhaite une très belle route sur Oxygène.

0: Oxygène, la radio de Seine-et-Marne. Peut-être en vacances hein, dans cet après-midi avec Tasmin Archer.
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0: 500 euros cash à gagner encore hein, cette semaine grâce à Oxygène, la radio de Seine-et-Marne et la cash list Oxygène où je joue le matin à 7h30, l'après-midi à 16h30. Alors vous jouez cette semaine avec des lieux touristiques seine-et-marnais que vous allez peut-être découvrir ou redécouvrir d'ailleurs pendant vos vacances. Ce matin, Julie et Aurélien, les deux du matin, vous ont donné le Vallon des Méances à Longueville. Vous le notez bien, ce Vallon des Méances à Longueville. Et puis demain vendredi, ils vont vous appeler le matin. Vous aurez 5 lieux à bien avoir notés. Vous inscrivez sur nos réseaux sociaux, le net également. On vous appelle à la maison, c'est Oxygène, t'as tout noté, et ben bing, 500 euros cash pour profiter de l'été et des vacances et du week-end qui se rapproche. Oxygène, la radio de Seine-et-Marne, vous jouez avec nous, la cash list Oxygène et l'énigme Oxygène aussi dans quelques minutes. Et vous êtes là avec Jacques et Carla qui arrivent maintenant sur Oxygène. Ne ratez pas non plus Vianney et Sabrina Carpenter avec Espresso, c'est le son de l'été sur Oxygène, la radio de Seine-et-Marne.

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1: 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Belle été avec nous, vacances ou pas, hein, vous êtes là pour jouer, bien évidemment, toujours, grâce à Oxygène, l'énigme après 17h pour gagner votre séjour à Europa Park. Hein. Le parc est élu chaque année depuis 10 ans, meilleur parc de loisirs de la planète. Il y a plein d'attractions, une centaine d'attractions et de spectacles, des quartiers différents avec des petits quartiers européens. Ils ont chacun leur ambiance. Ce nouveau, c'est le quartier de Monaco. À vous de jouer avec moi bientôt. Énigme Oxygène en préparation. La suite, un petit point sur la circuit. Et ne ratez pas non plus Justin Timberlake. Il y aura aussi Gillo, hein, Jennifer Lopez avec David Guetta et Jacques avec Carla. Avec la recette. Oxygène, c'est la radio qui vous passe le moins de pub. Et vous en profitez avec nous hein, pendant vos vacances. C'est la suite en Seine-et-Marne.
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8: On a franchi les 250 km de bouchons cumulés sur les routes seine-et-marnaises pour cet après-midi, avec notamment du monde dans les deux sens sur la francilienne. Vous avez également des perturbations sur l'A4 de Croissy-Beaubourg jusqu'à Logne et puis sur l'A104 également de Mitry-Mory jusqu'au Pin. Comptez à quasiment une demi-heure pour traverser. Ça coince aussi à hauteur de Villepinte, toujours sur l'A104 et puis à proximité sur la D212 du côté de Grécy, comptez 10 minutes supplémentaires. Si vous devez emprunter les transports en commun, je vous rappelle que jusqu'à demain, vous avez seulement 8 trains sur 10 qui sont desservis sur la ligne B en raison des conditions météorologiques. Je vous souhaite une très belle route sur Oxygène et soyez prudents.

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1: Oxygène, la radio de la Seine-et-Marne, il est 17h, l'actu locale, la suite Zao et MC Solar et comme Caroline. 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Le journal local maintenant avec Florent Marsac.
2: Bonsoir Valandrin, bonsoir à tous. L'actualité locale, la canicule bien sûr, nous allons rester en vigilance orange demain et surtout le risque d'incendie dans le département. Plusieurs feux de chaume après les récoltes d'agriculteurs ont été constatés. D'ailleurs, la recommandation, pas l'obligation de la préfecture, c'est de ne pas récolter entre 13h et 19h dans les champs. De nombreux rassemblements pour le match France-Maroc ce soir en Seine-et-Marne, quart de finale de la Coupe du Monde, bars, restaurants, écrans géants dans nos villes, mais aussi dans les villages, direction Ormesson, 250 habitants dans le sud de Seine-et-Marne, où le maire Alain Pourcin met en place un grand écran dans la salle du village avec repas avant le coup d'envoi.
3: On va jusqu'à la finale, là. On ne lâche rien. Mais parce que nous sommes des fouteux, parce que nous sommes amoureux de cette équipe de France et parce que nous ne ratons rien des événements que nous puissions faire, même dans des villages ruraux, sur notre village, sur notre commune. Ça met en valeur aussi des activités et c'est surtout un lieu de rassemblement, c'est important. Le sport, c'est aussi ça. N'hésitez pas, c'est sympa, venez. Et en plus de ça, il y a des boissons au frais.
2: Voilà, Ormesson, une participation de 10 euros est demandée pour le repas d'avant-match. Les prévisions de bison futé pour le deuxième week-end des vacances scolaires. Demain, ce sera rouge en Ile-de-France dans le sens des départs. Demain, dans l'après-midi, mais également samedi. Tout de suite, c'est la météo.
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2: Alors demain, du soleil et de la chaleur avec des températures minimales qui ne descendront pas sous les 19 degrés dans le département. Et puis l'après-midi de vendredi, des pointes à 37 degrés attendues. Tout de suite, c'est Valandrin.
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1: Merci Florent, c'est Oxygène, la radio de la Seine-et-Marne, ensemble dans cette nouvelle heure pour jouer dans quelques minutes avec l'énigme Oxygène. À gagner votre séjour magique à Europa Park, on a même réservé l'hôtel 4 étoiles pour vous. Et puis la suite en Seine-et-Marne, les Superman Lovers et Zao et MC Solar comme Caroline sur Oxygène.

0: Il était énorme, hein, ce titre à écouter dans cet été. Oxygène, la rave de Seine-et-Marne avec les Superman Lovers Starlight.
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0: On joue dans quelques minutes avec l'énigme Oxygène, mais d'abord une petite nouveauté comme ça à découvrir dans cet été, peut-être en vacances. Lucent à écouter avec Love Bites Back, c'est maintenant sur Oxygène, la rave de Seine-et-Marne.
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0: Oxygène, Live de Seine-et-Marne en vacances, hein, peut-être avec l'Inasex. Bon, vous jouez avec moi dans quelques minutes, hein, l'énigme Oxygène, tous les jours, une énigme avec une énigme qui concerne encore une fois bien évidemment quelque chose qui s'est passé, un événement, peut-être une personnalité qui s'est trouvée en Seine-et-Marne. Vous jouez pour gagner cette semaine votre séjour à Europa Park, hein, le parc d'attractions élu chaque année meilleur parc de loisirs de la planète. L'hôtel 4 étoiles est réservé pour vous pour en profiter en famille. Une centaine d'attractions et de spectacles, hein, vous attendent. Vous jouez bientôt, énigme Oxygène pas loin, et puis la suite en Seine-et-Marne, il y aura Louisa avec son petit soleil bleu, Taylor Swift, jeune mariée, et Bruno Mars sur Oxygène avec I Just Might. 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
13: Trafic de plus en plus dense pour ce début de soirée sur les routes Seine-et-Marnaises, notamment au niveau de la 104 et de l'échangeur avec la N2. Ça coince par exemple de Mitry-Maurice jusqu'au Pin, comptez presque une demi-heure dans les bouchons. Vous avez aussi du monde sur la D212 à hauteur de Grécy. À l'entrée de Belin, comptez quelques minutes de ralentissement, tout comme d'ailleurs sur la Francilienne, bien sûr, de Emerainville jusqu'à Pontault-Combo. Et la 4 est aussi pas mal empruntée, s'il y a de Croissy-Beaubourg jusqu'à Logne et puis jusqu'à Collégien également, c'est compliqué. Sans oublier vos transports en commun avec de nombreux trains qui ont été supprimés pendant ces vacances scolaires. Et puis seulement 8 sur 10 circulent sur la ligne B ici en raison des conditions météo. Je vous souhaite une très belle route sur Oxygène.

0: Oxygène, là, la Seine-et-Marne avec Taylor Swift.
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0: Et tous les jours à cette heure-ci, l'énigme Oxygène. Cette semaine, vous jouez pour tenter de gagner votre séjour à Europa Park, hein, le parc d'attractions élu chaque année depuis 10 ans, meilleur parc de loisirs de la planète. Il y a des grands 8 incroyables qui vous retournent la tête, hein, différents quartiers européens. Le tout nouveau à découvrir, c'est celui de Monaco. Alors, énigme Oxygène, maintenant, on recherche un film français sorti en 2023 qui revisite un célèbre roman d'Alexandre Dumas. Il a été tourné en Seine-et-Marne, notamment à Fontainebleau, à Meaux, mais encore à Meaux. Sur loin, de quel film s'agit-il? 01 60 96 23 16 ou passez par nos réseaux sociaux, le WhatsApp également pour tenter le coup en écoutant Louisa ou encore les Black Eyed Peas sur Oxygène.
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0: Oxygène, l'art de Seine-et-Marne avec Louisa.
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0: Énigme Oxygène qui continue maintenant, hein, toujours pour gagner votre séjour à Europa Park, le parc d'attractions qui est juste incroyable, un meilleur parc de loisirs chaque année depuis 10 ans. Europa Park avec un hôtel 4 étoiles bien évidemment, hein, qui vous attend, une centaine d'attractions et de spectacles. Alors je vous rappelle qu'on recherche un film français qui est sorti en 2023, qui revisite un célèbre roman d'Alexandre Dumas. Son héros rêve de devenir mousquetaire du roi et il y a eu plusieurs scènes du film, hein, tournées en Seine-et-Marne, à Meaux, à Fontainebleau, à Moret-sur-Loin notamment. Vous jouez 01 60 96 23 16. Le WhatsApp Oxygène, bien évidemment, déjà en direction de l'actu locale de 18h avec un petit point circuit. Et ne ratez pas, avec moins de pub que chez les copains, Emmanuel Moir, Freya Ridings ou bien encore un autre sur Oxygène, la radio de Seine-et-Marne.
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6: La barre des 300 km de bouchons cumulés a été franchie sur vos routes de Seine-et-Marne avec du monde à l'entrée de la ville-préfecture ce soir. Beaucoup de circulation également sur l'A4 de Croissy-Beaubourg jusqu'à Logne. Ça coince aussi sur la francilienne de Emerainville jusqu'à Pont-au-Combeau. Tout comme sur la D471 au niveau de Pont-Carré. Et puis sur l'A104, c'est très compliqué également. De Mitry-Mory jusqu'au Pin, on est à la demi-heure de ralentissement. La D212 est également empruntée, ça va jusqu'à Compans et même au croisement de la N2 et enfin sur vos transports en commun. Attention, des perturbations à signaler sur la ligne A entre Noisy-le-Grand-Mondest et Noisiel dans les deux sens et ce jusqu'à 18h. Je vous souhaite une belle soirée sur Oxygène.

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1: Bonsoir Valandrin, bonsoir à tous. L'actualité locale, la canicule bien sûr, nous allons rester en vigilance orange demain et surtout le risque d'incendie dans le département. Plusieurs feux de chaume après les récoltes d'agriculteurs ont été constatés. D'ailleurs, la recommandation, pas l'obligation, de la préfecture, c'est de ne pas récolter entre 13h et 19h dans les champs. De nombreux rassemblements pour le match France-Maroc ce soir en Seine-et-Marne, quart de finale de la Coupe du Monde, bars, restaurants, écrans géants dans nos villes, mais aussi dans les villages, direction Ormesson, 250 habitants dans le sud de Seine-et-Marne, où le maire Alain Pourcin met en place un grand écran dans la salle du village avec repas avant le coup d'envoi.
2: On va jusqu'à la finale, là. On ne lâche rien. Mais parce que nous sommes des fouteux, parce que nous sommes amoureux de cette équipe de France et parce que nous ne ratons rien des événements que nous puissions faire, même dans des villages ruraux, sur notre village, sur notre commune. Ça met en valeur aussi des activités et c'est surtout un lieu de rassemblement, c'est important. Le sport, c'est aussi ça. N'hésitez pas, c'est sympa, venez. Et en plus de ça, il y a des boissons au frais.
1: Voilà, Ormesson, une participation de 10 euros est demandée pour le repas d'avant-match. Les prévisions de bison futé pour le deuxième week-end des vacances scolaires. Demain, ce sera rouge en Ile-de-France dans le sens des départs. Demain, dans l'après-midi, mais également samedi. Tout de suite, c'est la météo.
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1: Alors demain, du soleil et de la chaleur avec des températures minimales qui ne descendront pas sous les 19 degrés dans le département. Et puis l'après-midi de vendredi, des pointes à 37 degrés attendues. Tout de suite, c'est Valandrin.
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0: Merci Florent, bienvenue, c'est Oxygène, la radio de la Seine-et-Marne. On continue à jouer dans quelques minutes avec l'énigme Oxygène pour gagner votre séjour à Europa Park. On a même réservé un hôtel 4 étoiles pour vous, pour la famille. Puis la suite, Craig David, Ed Sheeran et Angèle avec Justice What You Want, maintenant sur Oxygène, la radio de la Seine-et-Marne.

0: Ed Sheeran sur Oxygène.
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0: Et vous continuez à jouer avec moi dans quelques minutes avec l'énigme Oxygène pour gagner. Ah ça j'adore. Hein. Votre séjour à Europa Park et puis nouveauté sous le soleil des vacances avec Eugène maintenant Jamaïcane sur Oxygène.
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0: Vous écoutez Oxygène, la radio de Sedema, on était vacances ensemble avec Craig David et Sting. Hein. Ah, vous êtes nombreux à jouer avec nous, tiens, à l'énigme Oxygène, on va la retrouver dans quelques minutes. Il y a notamment Alex qui nous écoute en ce moment à Fontainebleau, qui a trouvé la bonne réponse. Bien joué Alex pour gagner votre séjour à Europa Park, hein, le parc d'attractions élu chaque année, meilleur parc de loisirs de la planète. Alors on joue avec une énigme, hein, pour rechercher un film qui était sorti en 2023. Je vous donne plus de détails dans quelques minutes sur Oxygène, la radio de Sedema. Ne ratez pas non plus un petit point sur la circuit. Et puis on reste ensemble avec entre autres Beyoncé, il y aura aussi Calvin Harris et Ray sur Oxygène. Avec Where is my husband? 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Un bel été, bonnes vacances, hein, c'est Oxygène, la radio de Seine-et-Marne.
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1: Ça se complique très fortement sur les routes seine-et-marnaises avec 350 km de bouchons cumulés ce soir et un accident signalé sur la 104 extérieure de Mongé-la-Tour vers Le Pin avec un véhicule léger et une moto qui sont impliqués. La voie de gauche est fermée et forcément ça engendre de nombreuses minutes de ralentissement, tout comme d'ailleurs sur la D212 à proximité au niveau de Grécy. Vous avez aussi du monde forcément sur la francilienne de Emerainville jusqu'à Pont-au-Combeau et puis les routes sont très empruntées également de Emerainville jusqu'à Logne sur la 4, sans oublier bien sûr à l'entrée de Melun où ça circule pas mal. Et enfin sur vos transports en commun, les lignes A, B, D, E sont très perturbées ce soir avec beaucoup de trains en moins, notamment en raison des conditions météo. Je vous souhaite une très belle route sur Oxygène.

0: Clara Luciani sur Oxygène.
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0: Et je vous rappelle que pour gagner votre séjour à Europa Park, hein, le parc d'attractions élu chaque année meilleur parc de loisirs de la planète avec une centaine d'attractions et de spectacles, des grands 8 qui partent dans tous les sens, des quartiers européens à découvrir, énigme pour retrouver un film français sorti en 2023 avec Eva Green notamment, qui revisite un célèbre roman d'Alexandre Dumas. Son héros rêve de devenir mousquetaire du roi et il y a eu plusieurs scènes du film tournées en Seine-et-Marne, à Meaux, à Fontainebleau mais encore à Moret-sur-Loing. Vous jouez avec moi, vous êtes nombreux à avoir trouvé la bonne réponse. Il y a Estelle notamment qui nous écoute à Melun. À vous tenter le coup, 01 60 96 23 16, mais pas que, le WhatsApp, nos réseaux sociaux, en écoutant Calvin Harris et My Smith maintenant sur Oxygène.

0: Oxygène, la radio de la Seine-et-Marne avec Beyoncé.
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0: Oxygène. Et vous avez joué avec nous, bien évidemment, tout au long de cette heure, hein, comme Audrey qui nous écoute à Melun, et aussi Sabine qui nous écoute à Fontainebleau, hein, qui a tenté le coup pour gagner votre séjour à Europa Park, un superbe parc d'attractions. Séjour, ça veut dire que vous allez dormir sur place. Hein, on a réservé déjà pour vous l'hôtel 4 étoiles. Alors, pour gagner ce séjour, il fallait reconnaître un film français sorti en 2023. Avec Eva Green notamment, qui revisite un célèbre roman d'Alexandre Dumas. Son héros rêve de devenir mousquetaire du roi. Il y a pas mal de scènes du film qui ont été tournées à Meaux, à Fontainebleau, mais encore à Moret-sur-Loing. Recherchez les trois mousquetaires d'Artagnan, et bravo à vous tous, hein, qui avez joué avec nous. Encore une fois, tiens, bravo notamment à Ludivine qui nous écoute à Moret-sur-Loing, qui a trouvé la bonne réponse. On joue comme ça tout au long de la semaine, hein. Vous restez là, Oxygène, la radio de Seine-et-Marne, déjà en direction de 19h, avec en préparation Tamim Pala. Il y aura aussi Jérémy Frérot et un point sur la circuit sur Oxygène.
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8: Toujours beaucoup de monde sur les routes seine-et-marnaises avec près de 350 km de bouchons cumulés, notamment sur la 104 extérieure où un accident a été signalé entre un véhicule léger et une moto, un accident grave. 30 minutes de ralentissement sont annoncées, la voie de gauche est fermée à la circulation. Vous avez du monde également sur la francilienne de Emerainville jusqu'à Pont-au-Combeau, c'est très compliqué aussi sur la 4 de Croissy-Beaubourg jusqu'à Logne et même jusqu'à Collégien, comptez 20 bonnes minutes pour tout traverser. La D212 et la D471 sont également ralenties. Et puis si vous devez emprunter les transports en commun, sachez que les lignes A, B, D, E sont perturbées avec pas mal de trains d'annoncer en moins, notamment suite aux conditions météo. Je vous souhaite une très belle soirée et une excellente route sur Oxygène.

0: C'était Tila sur Oxygène, la radio de Seine-et-Marne, direction 19h avec Tame Impala et Dracula qui fait pas de vélo, hein, Dracula. Et le Tour de France, c'est maintenant.
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2: Bonsoir à tous. La première grande explication en montagne est Tadej Pogacar assomme la concurrence. Le Slovène s'est imposé en solitaire sur cette sixième étape à Gavarnie après avoir lâché ses rivaux dans l'ascension du Tourmalet avant-dernière difficulté de la journée. Après un raid solitaire de plus de 40 km, il reprend le maillot jaune au Norvégien Thorsten Tren, victime d'une lourde chute dans la descente du Tourmalet. Pogacar qui lève les bras pour la deuxième fois déjà sur ce Tour de France. Derrière, Jonas Vingegaard n'est pas parvenu à prendre la roue de Pogacar. Le Danois, deuxième de l'étape, a concédé 2 minutes 38 à l'arrivée et compte désormais 2 minutes 42 de retard sur le Slovène au général. Et côté français, Paul Sexas termine dans un troisième groupe, aux côtés de Remco Evenepoel, Florian Lipovits et Juan Ayuso notamment. Paul Sexas, satisfait malgré une journée difficile.
3: C'était très dur honnêtement. Voilà, je pense que ça allait plutôt pas mal. J'ai géré ma montée et voilà. Une petite place à l'arrivée, c'est pas mal.
2: Et le jeune coureur de la Décathlon CMA-CGM est ce soir 6ème du général avec 3 minutes 55 secondes de retard sur Tadej Pogacar. Demain, les sprinteurs vont reprendre le pouvoir. Le peloton quitte les Pyrénées. Cette 7ème étape s'élancera d'Ajetmo, direction Bordeaux où la victoire se dispute traditionnellement au sprint. 175 km à travers les Landes et la Gironde. Une seule côte, classée en 4ème catégorie à 38 km de l'arrivée. À défaut de bataille pour le jaune, la bagarre fera rage pour le maillot vert de meilleur sprinter.
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